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0: La Badir, la Tibonir, Gonaïve. Ils vivent nos Toto Bissante. Ils vivent nos Mano Charlemagne. 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
0: Le journal, bonjour Marion Cazanov.
2: Bonjour Clotilde Dumais.
0: Le Venezuela n'en finit plus de compter ses morts.
2: Un nouveau bilan fait état de 2595 morts, toujours des dizaines de milliers de disparus après le double séisme du 24 juin. L'un des défis pour les organisations humanitaires, c'est d'offrir un soutien psychologique aux enfants traumatisés par la catastrophe. La Syrie endeuillée par un attentat à la bombe, 9 morts hier à Damas. On sera dans ce journal avec la diaspora malienne de Paris qui se prépare à retourner au pays le temps des congés d'été et malgré les difficultés économiques et sécuritaires que traverse le Mali. Le Portugal, l'Espagne et la Suisse qualifiés en 8e de finale du mondial de foot. Ce soir, le Cap-Vert défie les champions du monde argentins pour une place aussi en 8e. On verra pourquoi ils peuvent compter sur le soutien de l'Irlande. Et puis Madonna revient se confesser, nouvel album de la reine de la pop. Second chapitre du disque Confessions on a Dance Floor, un aperçu en fin de journal.
0: Le bilan continue de s'alourdir donc au Venezuela.
2: 2595 morts lors du double séisme du 24 juin et toujours des dizaines de milliers de personnes portées disparues. Depuis plus d'une semaine, de nombreux Vénézuéliens dorment dehors ou dans des abris temporaires. Les organisations humanitaires tentent de venir en aide à ces sinistrés et surtout d'apporter un soutien psychologique aux enfants traumatisés par la catastrophe. Nos envoyés spéciaux Mélissa Barra et Jade El Khoury se sont rendus dans un camp de déplacés à La Guaira.
3: Le complexe sportif de La Guaira accueille des centaines de déplacés. Andréina, mère de 3 enfants, suit du regard sa cadette de 5 ans, occupée par un jeu de nœuds de corde.
4: Hier, la petite a fondu en larmes. Elle m'a dit qu'elle était soulagée de m'avoir encore. Elle a rencontré ici une petite fille qui a perdu sa maman et son papa. C'est très difficile. J'ai appris la mort de mes neveux, mais je n'ose pas le dire à ma fille. Le coup serait trop dur à encaisser.
3: À l'ombre d'un hangar, des dizaines d'enfants jouent au foot, dessinent ou font des jeux d'adresse. Ils sont encadrés par des professionnels de l'enfance sous la coordination de l'UNICEF.
5: Il y a un traumatisme, oui. On le voit dans leurs dessins.
3: Johanna Gando est psychologue pour l'ONG vénézuélienne Fundainil.
5: Ce sont des dessins de famille, de maison. Certains enfants se sont effondrés en dessinant car l'événement traumatique refaisait surface. Nous évitons de leur poser des questions sur ce qui s'est passé ou s'ils ont perdu des proches. Notre travail, c'est de les accompagner, de leur donner des outils pour gérer leurs émotions.
3: Au total, ils sont 680 000 enfants au Venezuela à avoir besoin d'une aide humanitaire, selon l'UNICEF. Mélissa Barra, Jade El Khoury, La Guaira, RFI.
2: L'Iran se prépare aux funérailles de l'ancien guide suprême. Le corps d'Ali Khamenei a été transporté aujourd'hui dans un complexe religieux de Téhéran. C'est là que se dérouleront les obsèques plus de 4 mois après sa mort. Les autorités s'attendent à la présence de 15 à 20 millions de personnes rien que dans la capitale pour cet hommage national de 3 jours. À partir donc de demain, on revient sur ces funérailles à venir avec notre envoyé spécial en Iran, Sami Bourkhalifa, qui signe le dossier du journal de 9h, heure de Paris. En Syrie, Damas se réveille sous le choc après un attentat à la bombe. 9 personnes ont été tuées hier après-midi dans un café près du palais de justice. Aucune revendication pour l'instant. C'est l'attaque la plus meurtrière dans le pays depuis un attentat suicide il y a 1 an contre une église. La Syrie qui ne compte pas intervenir contre le Hezbollah libanais, comme le souhaite pourtant le président américain Donald Trump. Le chef de la diplomatie syrienne était hier au Liban, Assad al-Shabaini, et même allé plus loin. Il a rencontré plusieurs responsables politiques, dont Nabih Berri, le président du Parlement libanais, allié du Hezbollah. Et cela risque de compliquer un peu plus la coopération entre Damas et Beyrouth. Soriane Verdier.
6: Aujourd'hui, Damas et Beyrouth font face à un autre défi commun, l'occupation de portions de leur territoire par leurs voisins. Israël, rappelle l'analyste politique syrien Mohamed Nourayed.
7: Israël occupe de manière illégale le sud Liban, ainsi que le plateau du Golan syrien et une partie du sud syrien. Ça n'est pas pour rien que la Syrie dit à ce moment charnière que Damas et Beyrouth sont alliés pour faire face tout d'abord à l'agression israélienne et ensuite à la question des milices hors la loi telles que le Hezbollah, pour que le Levant puisse à un moment donné décider pour lui-même sans l'aval de Tel Aviv, de Téhéran, puis à terme sans l'aval de Washington.
6: Mais cette possible alliance fait face à une réalité régionale complexe qui rend sa concrétisation difficile, estime le spécialiste de la Syrie, Thomas Pierret.
8: Le seul intérêt de la chose pour le gouvernement syrien, c'est continuer à accumuler de la légitimité internationale. La question d'Israël, je ne vois pas comment elle peut être traitée avec le Liban. Enfin, on a un gouvernement libanais qui est dans une situation d'extrême faiblesse par rapport à Israël. Si la Syrie cherche à se protéger des attaques israéliennes, ce qui est sans doute le cas, ce n'est pas le Liban qui va l'aider à faire ça.
6: Le ministre israélien de la Défense, Israël Katz, a lui déclaré mercredi que l'armée israélienne resterait pour une durée indéterminée dans ce qu'elle qualifie de zone de sécurité établie au Liban, en Syrie et dans la bande de Gaza.
2: La capitale ukrainienne en deuil. Hier, une attaque russe massive, la pire depuis le début de la guerre, a fait au moins 30 morts. Le président Volodymyr Zelensky s'est rendu sur les lieux des bombardements. Il a dit espérer, lors du sommet de l'OTAN dans 4 jours, obtenir une aide anti-aérienne de ses alliés.
0: Il est 5h06 à Bamako, 8h06 à Paris, la diaspora malienne de France qui se prépare à rentrer au pays.
2: Un retour pour les congés d'été. Le Mali traverse une situation très difficile avec une multiplication des attaques de groupes armés, des pénuries récurrentes de carburant, d'eau, d'électricité. Mais pas de quoi décourager cette diaspora, David Bachet, qui ne compte pas faire d'exception cette année.
9: Dans ce foyer parisien habite Ibrahim Camara, plus de 20 années en France, a travaillé dans l'entretien. Originaire de la région de Kaï, soutien revendiqué du général Assimi Goïta, il revient régulièrement au pays et n'envisage pas une seconde d'y renoncer.
10: Il y a ma femme là-bas, il y a mes enfants, il y a tous mes parents là-bas. Il n'y a pas de soir, on va partir.
11: Et quand vous entendez l'insécurité, les problèmes de carburant, d'électricité...
10: Il n'y a aucun problème. Pour nous, ça ne compte pas. Mali, c'est notre pays.
9: Madi Dembélé, Bamakois, croisé au rez-de-chaussée du foyer, ne dit pas autre chose.
12: Avec les difficultés, chaque année, nous, on va. J'ai tout mon parent là-bas. Mon père, ma mère, ma femme, mes enfants. Même s'il y a insécurité, même s'il y a une difficulté de carburant, mais moi, je vais.
9: Amadou Sangaré, en France depuis plus de 15 ans, travaille dans la restauration. Séduit par l'arrivée des militaires au pouvoir pour combattre les groupes djihadistes, il estime 6 ans plus tard que le pays n'avance pas et voudrait des élections, ce qui ne l'empêche pas de rentrer au Mali pour ses congés.
13: C'est important que malgré tout, je vais rentrer voir ma famille là-bas. Électricien, nous on s'en fout là-bas parce que le village, il n'y a pas d'électricien là-bas, on a habitué ça. Nous, on a besoin de carburant.
14: Votre famille vous parle du manque de carburant au village ?
13: Si, si, bien sûr. C'est mon pays, il n'y a rien qui m'empêche de partir là-bas.
9: En raison du contexte sécuritaire, il n'y a plus actuellement de vol direct entre Paris et Bamako, mais de nombreuses compagnies continuent de desservir la capitale malienne.
2: Un reportage de David Bachet. Au Burkina Faso, les organisations humanitaires devront désormais être accréditées si elles veulent maintenir leurs activités. Décision des autorités dans un décret présidentiel publié hier. Le Haut Commissariat de l'ONU aux droits de l'homme, lui, fermera son bureau le 30 novembre. L'annonce de cette fermeture intervient 3 mois après la suspension de l'institution dans le pays.
0: En France, une loi décriée en passe d'être adoptée.
2: Et plus particulièrement, un volet dans cette loi justice criminelle votée hier à l'Assemblée et qui donne le droit aux enquêteurs de s'appuyer sur les tests génétiques en ligne, des tests privés, et dont les bases de données seraient donc accessibles pour la justice. Oriane Gendreau, cette partie de la loi est très critiquée par la gauche.
15: La loi du garde des Sceaux propose que les enquêtes criminelles s'appuient sur les bases de données des tests génétiques en ligne. Alors ils sont normalement interdits dans le pays, mais plus de 3 millions de Français ont déjà envoyé leur salive à ces plateformes américaines pour connaître un peu mieux l'origine de leurs aïeux. Les enquêteurs se tourneront vers ces compagnies étrangères pour récolter leurs bases de données. Elles seront ensuite comparées avec les traces retrouvées sur les lieux de crime. Si la loi est votée, les utilisateurs de ces tests génétiques devront tout de même accepter que leurs données soient utilisées dans le cadre de ces procédures pénales. Cette mesure a été largement critiquée par la gauche, qui dénonce une atteinte à la vie privée et trouve étonnant le fait d'avoir recours à des dispositifs interdits en France. Si le texte est voté mardi, une adoption définitive est possible mi-juillet.
0: Il ne reste plus que 3 tickets, Marion, pour les 8e de finale du Mondial de football.
2: Et le Cap-Vert espère en être, mais le défi est grand. Les requins bleus affrontent les tenants du titre cette nuit, les Argentins. Et ces requins peuvent compter sur des supporters qui vivent à des milliers de kilomètres de leur pays, les Irlandais. Même éliminés, ils se passionnent pour le parcours du Cap-Vert. Il faut dire, Clémence Pénard, qu'ils se sentent particulièrement liés à Pico, le défenseur central.
16: De son vrai nom, Roberto Lopez, le seul joueur irlandais de cette Coupe du Monde, un enfant de Crumlin. Dublin, dans la banlieue de Dublin. Pico est né de l'union entre Carlos, un Cap-Verdien employé sur des bateaux de croisière, et Judy, une Irlandaise rencontrée lors d'une escale dans la capitale. Alors depuis, dans les médias irlandais, les fans de foot ont fait du Cap-Vert leur nouvelle équipe de cœur.
17: Tout Crumlin et même toute l'Irlande a clairement adopté le Cap-Vert comme son équipe. D'habitude, on se contente de soutenir les équipes qui jouent contre l'Angleterre. Alors c'est agréable d'avoir enfin un véritable lien avec une équipe présente à la Coupe du Monde.
18: C'est 1m86 de pur muscle, de pure qualité. C'est le meilleur défenseur du championnat et ce n'est pas pour rien. Il mérite pleinement sa place au Mondial.
16: Et la petite histoire de son recrutement par la sélection capverdienne ajoute à la légende. En 2019, l'entraîneur de l'époque le contacte sur LinkedIn, mais Pico ignore d'abord le message écrit en portugais, persuadé d'avoir affaire à une arnaque. En Irlande, cette aventure est vécue comme une fierté partagée, la preuve que la Coupe du Monde ne se joue pas seulement entre géants habitués aux projecteurs. Clémence Pénard, Dublin, RFI.
2: Argentine-Cap-Vert, c'est ce soir à 22h temps universel, un match à suivre en direct et en intégralité sur nos antennes africaines.
0: On va revenir sur ce mondial dans un instant, mais d'abord on termine, Marion, avec la reine de la pop qui est de retour. Je parle évidemment de Madonna qui sort un nouvel album.
2: Et oui, elle ouvre un nouveau chapitre plus de 20 ans après son disque Confessions on a Dance Floor. Elle retourne en club en boîte de nuit avec Confessions 2. Et je vous défie, Clotilde, de rester assise dans cette messe techno et disco qui nous propulse sous les stroboscopes. Un aperçu avec Fatou Lordiou.
19: Elle nous invite à la rejoindre en club jusqu'au bout de la nuit. Avec son corset, sa longue chevelure blonde, ses lasers et ses néons, Madonna signe un retour à ses origines dance et disco. Souvenir de ses débuts dans les clubs underground new-yorkais dans les années 80, pour elle, la piste de danse, c'est la liberté, comme elle le dit dans le titre « I feel so free ». Madonna, ses 44 ans de carrière, plus de 400 millions de disques vendus. Pour rester sur cette lancée, la chanteuse fait appel au même producteur que pour son projet de 2005, Confessions on the Dance Floor, le britannique Stuart Price. Sur le nouvel album, des collaborations surprenantes comme le chanteur colombien Fade, le belge Stromae et la chanteuse américaine Sabrina Carpenter dans le titre Bring Your Love. Si les fans attendent avec impatience une tournée, l'agent de Madonna reste mystérieux à ce sujet. La star avait aussi un projet de biopic au cinéma, finalement annulé. Mais à 67 ans, hors de question pour elle de prendre sa retraite.
2: Confessions 2, le dernier album de Madonna qu'on entendra bientôt sous la boule à facettes, Clotilde.
0: Dans les clubbing, merci beaucoup Marion Casanova.

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1: de Milo Vati. Les chroniques lusitaniennes, troisième. Pauvre et seul. Suite et fin des chroniques lusitaniennes, car, je le sais, les plaisanteries les plus courtes sont toujours les meilleures. Et puis, je te connais, tu te lasses vite, tu cliques, tu zappes, tu tapotes comme l'enfant ingrat d'une génération spontanée. Pas mal l'intro. J'étais inquiet, mais ça devrait aller. Au départ, je voulais publier ici même ma toute dernière chanson intitulée « Révolution saine » que j'ai écrite au Portugal, allongée sur une plage immense, pendant que tu trimais dans le froid, la pluie et le vent du Nord. Il est vrai que ce n'est pas facile d'être artiste. Il n'y a pas, à proprement parler, de moments de relâche, ni même de vacances, ou quoi que ce soit dans le genre. On est toujours sur le pont, à observer la vie extérieure ou celle intérieure. Autant dire qu'on est retiré du monde tangible et que l'on pratique une sorte d'autopsie permanente de soi-même. C'est narcissique et généreux concurremment. Donc, si tu vois un artiste étendu sur le sol au bord d'une piscine, dis-toi bien qu'il est en train de bosser intensément. C'est un sacerdoce. Ne nous remercie pas, on le fait pour toi. Revenons à notre sujet. J'ai écrit une chanson que je voulais partager, mais à la réflexion, je préfère attendre qu'elle soit mise en musique. Ce sera plus facile de te la fourguer quand elle sera habillée de rythmes et de mélodies. Et puis on ne sait jamais, peut-être y a-t-il parmi vous des voleurs de tubes prêts à se déshonorer pour faire fortune. Dans le doute, je m'abstiens. Je n'avais alors plus de sujet ni de titre pour cette chronique, et puisque nous ne sommes pas essentiels, j'ai failli renoncer. Mais il m'est apparu en songe des titres accrocheurs comme « La vulve velue », L'ombre d'elle, bleu-orange et pauvre et seul. Enfin, ce dernier ne m'est pas vraiment venu de mon imagination, mais d'un vieux copain que je n'avais pas vu depuis longtemps. En fait, il m'a dit, avec l'accent du sud, « Oh, maintenant t'es pauvre et seul. » Et j'ai compris, pauvre et seul. Parce que 35 ans de percussion dans les oreilles, passez-moi l'expression, ça t'ensable les portugaises. Dans l'instant, je me suis demandé comment il pouvait connaître si précisément mon statut social. Je ne savais pas que c'était autant flagrant. Il m'a raconté qu'il lisait régulièrement mes chroniques et qu'il les aimait bien, alors ça m'a fait plaisir. Et je me suis juré de ne plus jamais dire du mal de lui. Il est devenu chauve avec l'âge, mais il est plus beau que lorsqu'il avait des vaches. J'ai même l'impression qu'il est plus intelligent qu'avant. Ainsi se termine le récit de mon périple au Portugal. J'espère que tu as bien voyagé par procuration et que ce conte fantastique t'aidera à lâcher ton ordinaire pour tenter de vivre plus intensément et à mordre à pleines dents le monde réel. Sur ce, n'oublie pas de faire ta révolution saine et, sans aucun doute, très vite, on se verra en orbite.
2: Check les images.

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On mettait des panneaux de partout. Vigie 360, vous êtes surveillés, vos enfants vous diront merci. Tous les derniers vidéoclubs avaient fermé. On pouvait même plus trouver des vieux Ken Loach inédits. À une question posée à ce sujet par le dernier élu d'opposition, le président du Grand Conseil avait répondu « On loue pas de cassettes à des morts. Veuillez passer dans le sas, sauver des vies, restez chez vous, racolage passif interdit. »

Concrètement, avec le recul, on peut se dire que la société de surveillance généralisée était à plein régime. Mais des câbles étaient parfois arrachés à même le sol, les caméras défoncées, les intérimaires derrière leurs écrans aussi. Puis, tout d'un coup, au printemps 2027, ça s'est encore un peu durci. Les gens sont devenus incontrôlables. Les tentatives de démontage des systèmes de télécommunication se faisaient quotidiennes. Et l'armée est entrée dans le game. C'était terminé. Il n'y avait plus rien. Comme dans les films ou dans les grands récits de nos grands-parents, on pouvait même plus baiser dans les coins ou piquer à la tire. Il n'y avait plus rien. Aujourd'hui, il reste des gens, quelques-uns. Il y a bien quelques afflux sanguins, des vaisseaux qui éclatent, des corps perdus, remplis de nouvelles maladies, des maladies de société nerveuse. Tout le monde est rentré au bercail. Comme toujours, il aura fallu l'armée. Mais il n'y a qu'un truc qui perdure, qui s'est jamais barré, un seul truc qui résiste. C'est le karaoké. Les gens chantent à en pleurer, chez eux, seuls ou à plusieurs, souvent en visio. Si on enlève le son de toutes ces scènes du vendredi soir, et que tu mets des violons, comme dans les films de Wong Kar-wai, alors tu auras le plus beau film du monde. Il faudra le faire, ce film d'ailleurs, il faudra y songer.

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1: Bonjour à tous et bienvenue dans ce nouvel épisode de notre émission La Parenthèse Scientifique. Nous sommes ravis de vous retrouver. Vous connaissez l'expression « c'est dans la tête » ? Ceux et celles qui l'ont déjà entendu de la part de proches ou pourquoi pas d'un médecin ne l'ont certainement pas très bien pris. Et oui, souvent cette phrase est associée à l'idée que notre mal n'est que psychologique et qu'en changeant de perspective ou en étant plus positif par exemple, on pourrait aller mieux. Et si cette phrase n'était finalement pas si fausse ? Si notre cerveau était en fait capable de réagir seul face à un mal, capable de stimuler certains mécanismes pouvant apaiser de lui-même le mal de la personne. C'est le principe même de certains médicaments bien spécifiques. Vous l'avez compris, aujourd'hui nous allons parler d'effet placebo, en essayant de comprendre comment il fonctionne et quels sont les effets et mécanismes sur notre cerveau. Et pour en parler, nous avons la chance de recevoir Madame Alice Guyon, directrice de recherche au CNRS, spécialiste de l'effet placebo, qui travaille au sein de l'équipe Réadapt 2C, adaptation et réadaptation comportementale et cognitive au sein de Aix-Marseille Université. Bonjour Madame Guyon et merci beaucoup d'être avec nous aujourd'hui.
5: Bonjour, merci à vous de me recevoir. Alors je précise que je ne suis pas complètement une spécialiste de l'effet placebo, mais je m'y intéresse et je collabore avec plusieurs chercheurs sur ce sujet.
1: Très bien. Et puis donc pour cette émission, j'ai le plaisir aussi d'être accompagnée par Marie-Cécile.
6: Bonjour tout le monde.
1: Damien.
7: Bonjour à toutes et tous.
1: Julien.
8: Bonjour tout le monde.
1: Et sans oublier Clément à la technique.
9: Hello.
1: C'est parti pour la parenthèse scientifique, effet placebo, le cerveau comme médicament.
10: Coup de cœur, coup de gueule.
7: Alors aujourd'hui, c'est moi qui prends la parole pour un coup de gueule à propos de beaucoup de projets en cours sur des mines de lithium. Donc effectivement, il y a 2 mois, en mars, la Commission européenne a présenté 47 projets concernant l'extraction, la transformation, le recyclage ou encore la substitution de matières premières stratégiques, dont les matières premières des batteries comme le lithium. Concernant l'extraction de lithium et dans une moindre mesure sa transformation, de nombreux projets ciblent l'Espagne, notamment la région de l'Extrémadure, le Portugal, la France, notamment dans l'Allier, ou encore l'Allemagne. Aux portes de l'UE, il y a également la Serbie qui va voir peut-être naître la plus grande mine de lithium d'Europe. On sait déjà que ces projets auront un impact négatif sur la qualité et les ressources en eau au moment de l'extraction et de la gestion des déchets. En revanche, les dangers et risques liés à l'exploitation du lithium sont encore trop peu connus sur l'environnement, au sens large, et bien sûr, sur l'homme. Qui plus est, ces projets sont souvent portés par des multinationales, souvent hors UE et hors Europe, sans concertation avec les populations locales, et les opposantes et opposants dénoncent dans plusieurs pays un passage en force, notamment en Extrémadure, en Espagne donc, et aux portes de l'UE en Serbie. Si on prend l'exemple de l'Espagne, dans la région de l'Extrémadure, au nord, des multinationales essayent d'imposer plusieurs projets d'extraction de lithium dans des zones naturelles préservées, sans concertation avec les habitants, avec des risques d'expropriation à la fois au niveau des habitats et également des expropriations de terres agricoles. Évidemment, des risques de pollution de l'eau et d'eau potable notamment et de pollution de l'air sont à craindre. Certains habitants commencent donc à se mobiliser contre ces projets. On voit fleurir de part et d'autre dans les villages des « no à la mina », »,« non à la mine » au niveau de ces villages impactés. En Serbie, donc, aux portes de l'Union européenne, la résistance amorcée par les étudiants, puis suivie par une bonne partie de la population, grandit également contre un projet de la plus grande mine d'exploitation de lithium d'Europe, porté par une multinationale anglo-australienne qui menace les habitants, avec des expropriations, mais également la plus grande réserve d'eau potable de l'ouest du pays. Et donc, dans ces cas-là, les critères environnementaux, sociaux et de gouvernance qui doivent s'appliquer donc, à ces entreprises minières ne sont pas respectés. C'était le coup de gueule du jour.
1: Merci beaucoup Damien pour ce coup de gueule. Et effectivement, c'est une question qui se pose d'autant plus avec le développement de l'électrique et de toutes les batteries dont on va avoir besoin avec ça.
7: Et oui, il y a de l'indépendance énergétique, mais à quel prix?
1: Tout à fait. Et donc, nous sommes de retour avec Alice Guyon. Merci d'être avec nous.
5: Avec plaisir.
1: On va démarrer tout de suite cette interview avec un petit micro-trottoir qui a été tourné dans les rues de Valence.
10: Selon vous, qu'est-ce que l'effet placebo et en quoi ça consiste?
0: C'est au niveau pour soulager la personne déjà. Elle prend un médicament et puis dans la gélule, il n'y a rien du tout.
3: On prend un médicament qui n'a pas d'effet, on a l'impression que ça nous fait du bien.
6: C'est de donner un médicament pour un autre pour voir si c'est pas un peu psychologique.
8: C'est comme prendre un médicament et croire qu'on est guéri.
9: C'est du faux quoi. Faire croire aux gens que ça va leur faire quelque chose et parfois ça marche.
10: On croit que c'est du médicament, mais j'en ai pas quoi.
11: Est-ce que vous pensez que des placebos peuvent remplacer certains médicaments?
12: Oui, si ça peut marcher.
10: Apparemment oui, ça marche des fois.
6: Tout dépend en fait de la pathologie, parce que je pense qu'il y a des médicaments qu'on ne peut pas s'empêcher de prendre.
8: Je crois pas aux médicaments, donc je dirais oui.
9: Oui, ah oui, ça j'en suis convaincue.
3: Je pense qu'on prenne quelque chose qui ne correspond pas pour nous aider, en fait ça peut nous guérir. Ce n'est pas des choses graves, mais des petits problèmes, voilà.
1: Donc Alice Guillon, merci d'être avec nous. Vous travaillez, on l'a dit juste avant, dans l'équipe adaptation et réadaptation comportementale et cognitive à Aix-Marseille Université. Est-ce que vous pouvez nous expliquer un petit peu sur quoi vous travaillez là-bas?
5: Eh bien, moi, j'ai une formation en neurosciences au départ, mais assez rapidement, je me suis intéressée à la psychoneuroimmuno-endocrinologie. Donc, j'ai essayé d'avoir une vision un peu plus globale du cerveau, un peu plus globale du corps humain, une vision un peu holistique. Et je me suis vraiment intéressée rapidement à la connexion entre cerveau et corps, les liens corps-esprit et les liens avec l'environnement. Et du coup, j'ai intégré ce centre qui s'appelle le Centre de recherche en psychologie et neurosciences à Marseille il y a un an et demi. Et plus particulièrement cette équipe, on s'occupe de réadaptation. Et en effet, on sait maintenant que la plupart des maladies psychiatriques s'accompagnent aussi de comorbidités, qu'elles soient cardiovasculaires, qu'elles soient liées au microbiote intestinal ou au système immunitaire. Et donc, moi, j'ai choisi de réorienter mes recherches sur les états de conscience non ordinaires, comme la méditation, l'hypnose et les transes. Et j'ai eu envie d'étudier leurs effets sur la santé au terme, quand on parle de santé, on parle maintenant vraiment de santé au sens large, pas seulement l'absence de maladie, mais la définition de l'OMS, hein, complet bien-être physique, psychologique et social. Et donc, j'ai plusieurs projets en cours au CRPN dans cette équipe. Des projets autour de la méditation, de l'auto-hypnose, de la transe, notamment la transe cognitive auto-induite, qui est un état de conscience modifié. Et on essaye de voir si l'utilisation de ces différents états de conscience, dits non ordinaires, peut favoriser la santé. Donc, par exemple, j'ai un étudiant qui étudie l'impact d'une relaxation méditative sur l'évolution de la maladie des patients atteints de sclérose en plaques et leur état de bien-être. On a un projet autour de la transcognitive auto-induite et la voix des enseignants dans le primaire, des enseignantes surtout dans le primaire. Donc là, on fait des expériences, on va comparer les bénéfices de ces pratiques par rapport au tai chi ou une pratique vocale, par exemple. Et je travaille également sur l'impact de ces états de transe sur la mémoire et sur, par exemple, l'alliance thérapeutique entre patients et thérapeutes. Donc, il y a différents projets qui sont en cours. Mais pour moi, l'intérêt d'aller explorer ces états de conscience modifiés ou non ordinaires, c'est que ce sont des états qui sont naturels, qu'on peut apprendre assez rapidement à s'approprier. Donc, le patient peut devenir assez vite autonome. C'est aussi des états qui sont accessibles à tous. Et ça coûte rien, c'est très écologique, il n'y a pas besoin de matériel, il y a juste besoin d'un apprentissage progressif. Et en plus, l'expérience montre que quand on pratique ces états de conscience dits non ordinaires, assez rapidement, on a des prises de conscience qui viennent et qui nous incitent à changer notre mode de vie pour une vie plus saine, plus en accord avec nous-mêmes, plus de sens. Donc pour moi, je trouve que ces états ont vraiment de grands bénéfices pour la santé individuelle, mais aussi la santé de la société.
1: Eh ben, merci beaucoup.
7: Et si on rentre maintenant peut-être dans le vif peut-être du sujet du jour, vous en avez un petit peu parlé, mais sans en parler, l'effet placebo, qu'est-ce que c'est et comment ça fonctionne en termes de mécanisme d'action?
5: Alors, pour définir l'effet placebo, c'est assez complexe, mais disons que c'est un effet qui est psychophysiologique, donc à la fois dans le corps et dans l'esprit, et c'est un effet qui est valable pour toute médication ou tout procédé thérapeutique, donc aucun acte thérapeutique n'y échappe. Et cet effet est partiellement ou totalement indépendant de l'effet spécifique du remède, qu'il soit pharmacologique ou non. L'effet spécifique, c'est l'effet qu'on pense être attribuable aux facteurs, qu'ils soient médicaments ou actes thérapeutiques qu'on donne. Et là, l'effet placebo, c'est un effet qui échappe à cet effet spécifique et qui fonctionne par un mécanisme qui, au départ, est psychologique, donc la croyance de la personne que ça va lui faire du bien. Mais bien entendu, comme je l'ai dit, il y a des liens entre la psyché et le corps. Donc, très rapidement, on a aussi des effets dans le corps, que ce soit au niveau du système immunitaire, des voies de la douleur ou autre. Donc, c'est un effet, finalement, qui nous fait aller mieux quand on croit qu'on va aller mieux. Mais parfois, on n'a même pas besoin d'y croire. Parfois, les effets sont même inconscients.
7: Du coup, vous voulez dire que, par exemple, par d'autres voies, par des voies autres, on arrive aux mêmes effets, enfin, en termes de mécanisme d'action, on va rattraper, en gros, des voies pour enclencher un mécanisme ?
5: Mais ce que je veux dire, c'est qu'on n'est pas forcément conscient de cet effet placebo et okay. Il peut se faire à notre insu. Donc souvent, on parle de cet effet placebo dans les essais cliniques quand on donne un comprimé placebo, par exemple. Donc, on donne un comprimé qui est identique en tout point au comprimé actif, sauf qu'il n'est pas censé être actif. Bon, évidemment, c'est difficile de déterminer des comprimés qui soient absolument inactifs, parce que même quand on donne, par exemple, un comprimé de lactose, il y a des intolérances au lactose, donc il peut y avoir quand même des effets, mais on cherche à trouver des comprimés qui soient censés être inactifs. Et on compare donc les effets de ce comprimé censé être inactif au comprimé qu'on pense être actif. Et au final, on s'aperçoit que le fait même de prendre un comprimé quel qu'il soit, si on pense qu'il va faire un effet, très souvent, il y a un effet associé qu'on appelle l'effet placebo.
12: Et donc cet effet placebo, il a été découvert quand et comment ? Parce que vous parlez là de placebo dans les essais cliniques. Est-ce qu'on a découvert cet effet à ce moment-là ou est-ce qu'on le connaissait déjà ?
5: Alors, ça fait très longtemps que cet effet est connu, même dans d'autres cultures. Mais en ce qui concerne, en Occident, le mot placebo apparaît en premier avec un sens médical en 1803 dans un dictionnaire médical anglais. Et à l'époque, ça voulait dire un remède utilisé davantage pour plaire aux patients que pour lui être réellement bénéfique. Donc, c'était placebo, ça veut dire je plairais. Donc, c'était vraiment pour faire plaisir. Mais en faisant plaisir aux patients, en fait, on provoque des effets. Et puis, un peu plus tard, dans les années 50, il y a un médecin qui s'appelle Beecher, qui était professeur à Harvard, qui a publié The Powerful Placebo, l'effet puissant du placebo. Et lui, il raconte que sur les bateaux de guerre, dans la Seconde Guerre mondiale, il y avait des soldats qui étaient très gravement blessés et les stocks de morphine étaient épuisés sur les bateaux. Et donc, en désespoir de cause, le médecin a injecté non pas de la morphine puisqu'il n'en avait plus, mais de l'eau de mer ou du sérum physiologique. Et il s'est aperçu que ça soulageait les patients. Et donc ça a été un peu le point de départ de ces études sur l'effet placebo. Et puis ensuite, il y a d'autres chercheurs, Levine et puis Benedetti. Et à l'heure actuelle, il y a encore beaucoup de chercheurs qui s'y intéressent et qui ont essayé de comprendre quels étaient les mécanismes d'action. Mais je peux vous dire que moi, j'ai un arrière-grand-père qui était médecin à Istanbul. Et à l'époque, ils avaient très peu de choses pour soigner les patients. Et souvent, il avait des patients qui venaient avec des problèmes plutôt psychologiques ou psychosomatiques. Et il leur prescrivait de l'aquasimplex.
12: Alors de l'eau, quoi.
5: voilà, de l'eau. Mais en fait, les gens ne parlaient pas le latin, donc ils pensaient qu'on leur délivrait un médicament et un remède pour leur pathologie. Donc, ils allaient voir le pharmacien qui délivrait un flacon de l'aquasimplex et ça les guérissait. Donc, assez vite, voilà, c'est pas d'aujourd'hui, en fait, cette utilisation de l'effet placebo dans notre société. Et par exemple, dans d'autres cultures, on utilise des effets symboliques, comme on porte un gris-gris autour du cou qui va nous protéger, qui va nous préserver de la douleur, etc. Les mamans le savent bien, elles utilisent très souvent un bisou magique quand l'enfant se fait mal. Voilà, c'est de l'effet placebo. Donc, c'est très répandu. Et bon, ça marche plus ou moins bien, ça dépend des gens, on va le voir. Mais en tout cas, c'est un effet qui est puissant et qui mérite d'être utilisé autant que possible.
13: Ouais. D'accord, ouais. Et alors, du coup, dans quel cas, peut-être,
14: quelle étude clinique, dans quelle recherche est-ce qu'on utilise ce côté placebo? Est-ce que c'est systématique?
5: Dans ce qu'on appelle l'evidence-based medicine, c'est-à-dire la médecine basée sur les preuves, le standard, c'est de comparer à un effet placebo. Donc, on délivre dans une branche, chez la moitié des patients, le placebo, et dans l'autre branche, on délivre le composé actif et on compare. Maintenant, il y a des études où c'est plus compliqué. Par exemple, quand on étudie un acte thérapeutique qui est, par exemple, une pratique complémentaire, je ne sais pas, l'acupuncture ou le massage, c'est plus difficile de faire un groupe placebo parce que comment est-ce que vous faites le placebo de l'acupuncture? Donc là, il y a vraiment toute une recherche qui est faite à l'heure actuelle pour essayer de déterminer les meilleurs effets placebo possibles, les meilleures conditions pour créer un effet placebo possible. Et c'est préférable de comparer un groupe placebo pour voir quelle est la part de cet effet qui est très puissant et qui peut être lié à l'alliance thérapeutique, au contexte, aux attentes du patient. Il y a plein de facteurs qui interviennent. Donc oui, dans la plupart des études, on essaye ou de comparer un groupe placebo ou de comparer à une autre pratique dont elle sait déjà qu'elle fonctionne, voir si la nouvelle pratique qu'on va tester fonctionne encore mieux que quelque chose de déjà admis dans la société, ou un nouveau médicament contre un médicament connu pour être actif.
1: Et du coup, là, vous expliquez que du coup, on compare, on va dire, un principe, par exemple, actif avec un médicament et un autre placebo. Comment est-ce qu'on arrive à mesurer, du coup, cet effet placebo?
5: Alors, pour mesurer l'effet placebo en soi, la façon de faire, c'est de comparer à un groupe qui n'a rien. On compare aucun traitement à un traitement placebo. Et à ce moment, on peut voir que même sans traitement, il y a souvent une évolution, puisqu'il y a une auto-guérison spontanée, il peut y avoir un effet du temps qui passe, un effet d'un ancien traitement. Même en ne faisant rien, on peut voir déjà un effet de guérison spontanée. Je ne sais pas, quand vous avez un rhume, au bout d'une semaine, en général, vous êtes guéri. Donc, si on vous donne un placebo, ça va peut-être un petit peu accélérer votre guérison ou pas. Donc, c'est une façon de mesurer vraiment précisément l'effet placebo en soi, c'est de comparer à ne rien faire. Mais c'est quelque chose qui est rarement fait.
12: Et sur quel genre de... Tout à l'heure, vous disiez que ça marchait sur un petit peu tout. Est-ce qu'il y a vraiment, ça marche vraiment sur tout type de maladie, que ce soit physique ou même les maladies mentales? Est-ce qu'il y a des restrictions à utiliser un placebo?
5: Alors, ça ne marche pas sur tout, mais ça marche bien essentiellement sur les troubles d'origine psychosomatique, puisque c'est nous-mêmes, avec notre mental, qui avons généré ces troubles. Du coup, si on agit sur cette même voie psychosomatique, on peut espérer réverser les troubles. Donc, les domaines où ça a été montré le plus efficace, c'est la dépression, l'anxiété, les phobies, l'asthme, certaines douleurs, les nausées, les syndromes de côlon irritable, même la maladie de Parkinson. Il y a différents mécanismes, on pourra y revenir si vous voulez. Mais ça peut s'avérer très utile. Déjà, ça peut s'avérer très efficace quand, dans certaines maladies chroniques, les médicaments ne fonctionnent pas ou plus. Quand il y a des phénomènes d'accoutumance, quand les personnes prennent beaucoup de médicaments, il y a un risque de toxicité. Et là, on peut envisager d'intercaler des placebos. Peut-être pas de remplacer totalement le traitement, mais de temps en temps, de remplacer le traitement par un placebo. Parce qu'il y a des études qui montrent qu'il y a une espèce de conditionnement qui se fait quand on prend un médicament. Rien que le fait ensuite de faire le geste de prendre le médicament, le geste symbolique d'absorber le médicament, va déjà faire réagir le cerveau en faisant libérer dans les réseaux de neurones des neurotransmetteurs équivalents à la molécule active qui est ingérée. Comme si le cerveau prenait l'habitude, générer un comportement de réponse à cette prise de médicament, comme un conditionnement, dans le cas de conditionnement pavlovien, où Pavlov avait... associer un son qui au départ ne faisait rien à la prise de viande chez le chien qui le faisait saliver, Et au bout d'un moment, juste le son de la cloche faisait saliver le chien. Et bien là, au bout d'un moment, juste le fait de prendre le médicament antalgique, par exemple, va générer, va diminuer la douleur avant même que l'effet soit, avant même que le médicament soit dans le sang. Donc ça, c'est des mécanismes qui ont été beaucoup étudiés par Benedetti, qui a pu montrer que dans de très nombreux cas, on peut générer un conditionnement de cette façon-là. Donc, ça marche avec les systèmes antalgiques, notamment les systèmes opioïdes. Ça marche avec les systèmes dopaminergiques. C'est pour ça que ça fonctionne dans le cas de la maladie de Parkinson. On peut, alors, ça ne marche pas très longtemps, mais on peut temporairement remplacer la L-DOPA ou un médicament qui agit sur les voies dopaminergiques par un placebo et on voit un résultat, on voit un effet.
7: Okay.
5: Ça marche voilà, sur de nombreux systèmes. Et par contre, il y a bien sûr des cas où ça ne marche pas. Je veux dire, si vous avez un trouble qui échappe complètement au contrôle du cerveau,
12: okay.
5: Et bien l'effet placebo ne fonctionnera pas.
12: Mmh. D'accord.
5: Voilà.
7: Et concernant après le cadre, comment est-ce qu'on annonce aux patients, ou est-ce que pour par exemple Parkinson ou de la dépression, est-ce qu'on va annoncer aux patients? Vous allez suivre un protocole dans lequel on va introduire du placebo ou ça se fait à l'insu de...
5: Alors, quand on fait des études cliniques, si on fait une étude clinique où on compare à un placebo, les patients sont au courant qu'ils seront alloués de façon aléatoire ou au groupe placebo ou au groupe actif. Et ils savent, enfin, ils acceptent ça. Hein, ils mm-hmm. signent qu'ils sont d'accord pour participer à l'étude et ils ne savent pas, a priori, dans quel groupe ils sont. Quand il s'agit d'un patient qui va recevoir un traitement, le médecin peut expliquer au patient en quoi consiste l'effet placebo. On appelle ça les placebos ouverts et c'est maintenant démontré que ça marche aussi bien qu'un placebo caché. Si le médecin est convaincu que le placebo fonctionne et s'il donne des arguments au patient, donc ça demande une espèce d'éducation thérapeutique, mmh. où on montre aux patients que l'effet placebo est un effet actif, que quand on donne un placebo, ça va marcher. Dans ces conditions-là, ça fonctionne. Donc, si le patient est d'accord pour faire l'expérience,
7: on peut lui dire. Il faut du consentement.
5: Voilà. Ouais. C'est mieux d'avoir le consentement. C'est toujours mieux d'avoir le consentement du patient, bien sûr. Parce que si le médecin ment à son patient, il risque d'avoir lui-même des réserves. Et le patient le sent et ça a plutôt un effet contre-productif.
7: Ok, donc placebo.
5: Montrer que l'effet placebo marche d'autant mieux que le médecin est convaincu, qu'il inspire la confiance à son patient, etc.
7: Dans un cadre clinique, c'est des placebos fermés ou ouverts. Par contre, dans le cadre de... Hors cadre clinique, études cliniques, au cas par cas, ça va être de l'ouvert, principalement.
5: Oui, tout à fait. Et parfois, le médecin, quand un patient vient et qu'il demande absolument un traitement médicamenteux, parce qu'on est un petit peu conditionné dans notre société, on a un peu l'impression que la seule façon de se soigner, c'est avec des médicaments. Donc souvent, les gens viennent voir leur médecin et ils veulent absolument ressortir avec une ordonnance. Dans ce cas, il y a des médecins qui donnent ce qu'on appelle parce qu'il y a les placebos purs et les placebos impurs. Et il arrive que le médecin donne un placebo dit impur. Par exemple, la personne vient avec une angine virale et le médecin va lui prescrire des antibiotiques qui n'ont pas d'effet a priori sur l'angine virale, mais le patient va être rassuré d'avoir sa prescription d'antibiotiques et va repartir avec ça. Ou si quelqu'un est très fatigué, on va lui prescrire de la vitamine C. La vitamine C, ce n'est pas démontré que ça va diminuer la fatigue, mais le patient est content, il a l'impression voilà, d'avoir quelque chose qui va lui faire du bien. Donc ça, c'est ce qu'on appelle des placebos impurs, c'est-à-dire des substances qui sont actives pour autre chose, mais qu'on délivre pour une indication qui n'est pas forcément la bonne en tant que placebo. Okay.
12: Eh ben, merci beaucoup. Pour l'instant, on va faire une petite pause musicale. Donc, c'est votre choix. C'est une chanson de Martin Noriot, Ma philosophie. Est-ce que vous pouvez nous expliquer ce choix?
5: Ben, moi, je suis la première fan de mon fils Martin qui fait de la musique en parallèle à sa carrière d'ingénieur. Et il a vraiment cette vibration depuis tout petit. Et les messages qu'il délivre sont à la fois des messages de la jeunesse, un peu en détresse dans tout ce qu'on vit là, dans notre société, et en même temps des messages d'espoir pour donner des pistes, pour essayer de faire bouger les choses, pour essayer d'entraîner aussi au changement.
1: Eh bien, merci, on écoute ça tout de suite. Ma philosophie.
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0: Bon retour avec nous dans la parenthèse scientifique. Nous sommes avec Alice Guillon pour parler d'effet placebo. Alors Alice, vous nous avez parlé un petit peu des mécanismes qui font partie en fait du fonctionnement de cet effet placebo. Est-ce que ce sont toujours les mêmes mécanismes ou parties du cerveau qui sont activées quand on utilise un placebo, vu qu'il y en a plein de sortes différentes?
1: Déjà, il y a beaucoup de mécanismes qui sous-tendent l'effet placebo. Le premier mécanisme dont on a déjà un peu parlé, c'est le conditionnement. Et donc, dans le cas d'un conditionnement, ce sont des molécules qui ressemblent à celles utilisées par les médicaments. En fait, les médicaments, qu'est-ce que ce sont? Ce sont des molécules actives qui vont se lier à des récepteurs endogènes, hein, des récepteurs dans notre cerveau, et qui ont un effet similaire à des molécules endogènes, à par exemple, des neurotransmetteurs qu'on libère quotidiennement dans nos activités cérébrales. Donc, dans le cas de certains placebos, par exemple, qui vont jouer sur la douleur, ça va mettre en jeu les systèmes opioïdes. Donc, si on a pris pas mal de fois de la morphine et qu'on prend tout d'un coup un placebo, c'est nos systèmes opioïdes qui vont se mettre en jeu et des opiacés endogènes qui vont aller se lier à des récepteurs opioïdes. Si c'est par contre, par exemple, de l'aspirine qu'on a pris ou des anti-inflammatoires, on va activer la cyclooxygénase, et bien là, c'est des molécules qui vont être capables de façon endogène d'activer cette cyclooxygénase ou d'agir dessus qui vont être impliquées. Dans le cas de la sérotonine avec les antidépresseurs ou le sumatriptan, des antimigraineux, c'est pareil, c'est des molécules qui vont aller jouer sur certains récepteurs à la sérotonine qui vont être impliquées, etc. Donc à chaque fois, c'est des réseaux de neurones différents qui sont mis en jeu selon le médicament qu'on a pris. D'accord. Et c'est des systèmes de neurones différents, des neurotransmetteurs différents. Donc, il y a plusieurs effets placebo. En plus de ça, il y a d'autres voies qui sont mises en jeu concernant, par exemple, les attentes, l'espérance qu'on a d'aller mieux. Donc là, c'est tout un imaginaire qui rentre en jeu et c'est des voies qui sont parfois proches de l'hypnose, des voies descendantes qui vont être des voies inhibitrices de la douleur, par exemple, qui peuvent être mises en jeu. Donc, c'est très complexe. Ça dépend du contexte, du symptôme qu'on étudie. Il y a beaucoup de réseaux qui peuvent être impliqués. Et on est loin encore d'avoir tout compris. Okay. On n'en est qu'au début des études. Mais finalement, est-ce qu'on a vraiment besoin de tout comprendre? Maintenant, on sait que ça marche. Je dirais que l'effet, il est vraiment sous-utilisé par les médecins, alors qu'il est démontré qu'il fonctionne, peu importe comment il fonctionne à la limite. Enfin, ouais. L'essentiel est de savoir qu'il existe et qu'il fonctionne et qu'il est temps de l'employer.
2: Et du coup, est-ce qu'on peut avoir un super placebo, c'est-à-dire augmenter la réponse d'un placebo en prenant plus différemment un gros placebo?
1: Ouais, super placebo.

0: C'est amusant. Tout à fait, ouais. C'est assez amusant en fait, en fonction de la taille du placebo. Plus il est gros, plus il est spectaculaire, plus il marche.
1: Ah ouais.
0: En fonction de
1: Ah.
0: la couleur qu'il a aussi, on sait que les placebos de couleur rouge vont être plutôt excitants, les placebos de couleur bleue vont plutôt être calmants. Et puis on sait que plus c'est invasif, plus c'est efficace. Par exemple, si on vous fait une piqûre, l'effet place contre la douleur, par exemple, l'effet placebo est beaucoup plus fort que si on vous
1: C'est
0: donne un
1: fou.
0: comprimé ou qu'on vous
1: Ah
0: met
1: ouais.
0: une crème. Et là, récemment, il y a même une étude spectaculaire qui a été faite sur la chirurgie du genou. Il y a une équipe qui s'est vraiment interrogée sur l'efficacité des chirurgies qui étaient faites au niveau du genou. Et donc, ils ont réussi à obtenir l'autorisation du comité d'éthique pour faire une étude en aveugle contre une fausse opération du genou, où juste on ouvrait et on refermait la peau et on montrait au patient comme une vraie opération. Il y avait du faux sang qui coulait. Enfin, le patient avait vraiment l'impression qu'on lui faisait l'opération. Et en fait, ils ont montré qu'il n'y avait pas de meilleur effet dans le groupe qui avait la vraie opération orthopédique par rapport au groupe placebo. Donc, ça questionne
1: Oh.
0: beaucoup déjà sur le bien fondé de faire ce genre d'opération.
1: Ouais.
0: Et le fait qu'effectivement, plus le placebo est invasif, plus la personne a l'impression qu'on lui fait vraiment quelque chose qui va la soigner et la guérir, et la conviction augmente. Et du coup, ça marche de mieux en mieux.
1: Et ça marche sur le long terme, ce genre de placebo là, sur des chirurgies, des trucs très invasifs?
0: Oui, on n'explique pas encore très bien ce qui se passe, hein. D'ailleurs, on ne fait pas rien puisqu'on ouvre quand même et on referme. Donc, on génère quand même une réponse immunitaire locale qui est loin d'être négligeable. Mais donc, il y a vraiment ce genre d'effet. Il y a aussi une anecdote qui raconte qu'un médecin, un patient vient et a une grande douleur au niveau des vertèbres. Une vertèbre fissurée. Et donc, il injecte une espèce de ciment dans la vertèbre. Et puis, le patient revient au bout de quelques semaines. Ils refont la radio. Et là, il s'aperçoit qu'il s'est trompé d'endroit. Il a injecté au mauvais endroit, dans la mauvaise vertèbre. Et pourtant, le patient était
1: Ben
0: guéri. Enfin, il
1: non.
0: n'avait plus mal. Donc,
1: Ah ouais.
0: à partir de là, il s'est dit, bon, ben voilà, l'importance de l'effet placebo dans ce genre d'intervention assez invasive, il est très fort. Donc, la conviction est importante. Et il y a d'ailleurs un médecin qui utilise, un psychiatre qui utilise dans ses thérapies ce qu'il appelle la pilule imaginaire. Donc, il demande à ses patients de faire un petit travail d'imagination où le patient imagine quelle serait pour lui la pilule la plus efficace, quelle couleur, quelle taille, à quel moment il souhaiterait la prendre, dans quelles conditions, avec de l'eau ou sans eau, etc. Donc, le patient s'imagine cette pilule et puis il la prend quand il en a besoin. Par exemple, quand il est anxieux contre l'anxiété, il imagine ingérer cette pilule imaginaire. Et en fait, ça lui fait du bien. Donc, c'est un peu, on a parlé des gris-gris tout à l'heure, mais c'est un acte symbolique, même mental, et ça suffit en fait à générer dans notre corps, ben, comme quand vous vous imaginez croquer dans un citron, tout de suite vous allez saliver et
1: Ouais.
0: vous allez déclencher une réponse instinctive, hein. Mais quand vous vous imaginez manger cette petite pilule imaginaire qui va vous faire du bien, ça suffit à vous faire aller mieux. Donc ça coûte vraiment rien. Alors évidemment, les lobbies pharmaceutiques ne sont pas très contents quand on propose ça parce que ça pourrait
1: Ça va pas les
0: vraiment réduire
1: arranger.
0: drastiquement la vente de médicaments. Mais en tout cas, chez ce médecin, il décrit que souvent les patients, à la fin, il leur demande qu'est-ce qui pour vous a été le plus efficace dans mon traitement? Et souvent, les patients lui disent, ben, cette pilule imaginaire, c'est ça
1: Ouais.
0: qui nous a été le plus efficace.
1: Incroyable.
0: Fou.
1: Et je
0: Voilà, donc on peut soi-même s'offrir cet effet placebo.
1: D'accord. Je voulais revenir sur quelque chose que vous avez dit juste avant. Vous disiez que c'était sous-utilisé, l'effet placebo, par les médecins. C'est par quoi? Par méconnaissance des nouvelles découvertes? Ou c'est un peu, ils sont un peu réfractaires? C'est un ensemble?
0: Alors, il y a une méconnaissance, c'est sûr, c'est pour ça que je fais cette émission aussi, pour en parler et le faire mieux connaître. Et il y a aussi le fait que, à cause des essais thérapeutiques qui ont été faits contre placebo, le placebo a été un peu minimisé et négligé. Souvent, j'ai appris que dans certaines études, on prenait justement des personnes, des patients qui étaient de mauvais répondeurs à l'effet placebo pour tester la drogue, parce que sinon on ne se mettait pas dans les bonnes conditions pour voir un effet de la substance pharmacologique testée, ce qui est bon, pas très honnête et pas très éthique. Mais du coup, l'effet placebo a un peu été ce qu'on voulait surtout pas voir quelque part, parce que ce qu'on veut voir, c'est un effet qu'on sait expliquer, un effet dit spécifique et qui va faire vendre du médicament. Parce que le but quand même de ces essais, c'est de développer des molécules qui vont être actives,
1: On voyait le placebo comme un moyen de prouver que le médicament marche, mais pas comme un moyen qui lui-même peut soigner au final.
0: Exactement. Et ça, c'est tout à fait ça.
1: D'accord. Donc oui, il y a un peu une méconnaissance de la part des médecins aujourd'hui.
2: Et vous avez...
0: Oui, alors que...
2: Pardon, allez-y.
0: Oui, alors que je voulais dire juste que pour de nombreux traitements, notamment antidépresseurs, etc., souvent le placebo a des tailles d'effet comparables à celles du médicament. Donc, quel intérêt, du coup, de donner un médicament qui génère des effets secondaires, qui va... quelquefois, il faut vraiment regarder les bénéfices risques, mais quelquefois le médicament a un effet spécifique à peine plus élevé que le placebo. Alors si on le teste sur de nombreux patients avec des N très importants, on finit par avoir un effet significatif, mais pour autant l'augmentation de l'effet est si faible que est-ce que ça vaut vraiment la peine de prendre le médicament plutôt que de prendre un placebo.
2: Et vous l'avez abordé dans votre réponse tout à l'heure, en fait, vous disiez qu'on n'est pas tous égaux face au placebo, on n'est pas tous sensibles de la même façon. Du coup, est-ce qu'on sait pourquoi certaines personnes sont plus sensibles que d'autres ? Et une deuxième question, est-ce qu'on peut s'accoutumer à un placebo, par exemple ? Est-ce qu'on peut...
0: Alors, est-ce qu'il peut perdre son effet ? Par rapport à la première question, effectivement, la sensibilité au placebo n'est pas la même pour tous. Il y a des personnes qui ne répondent pas du tout. À peu près 30% de la population sont des mauvais répondeurs constants. Il y a des personnes qui répondent à tout coup, pratiquement 15% de la population sont de très bons répondeurs. Et puis, il y a des répondeurs intermittents en fonction du contexte, en fonction du type de placebo, etc. Et il semblerait que la sensibilité au placebo soit liée à la suggestibilité en hypnose. Donc, les gens plus suggestibles seraient aussi plus sensibles au placebo. Les enfants sont très sensibles à l'effet placebo, par exemple. C'est un effet d'ordre inconscient, mais ça marche très bien chez les enfants qui sont peut-être moins méfiants, qui sont peut-être très ouverts. C'est vraiment des éponges, donc ils sentent qu'on leur veut du bien. Et juste le fait de leur donner quelque chose pour leur donner un soin, ça suffit à les faire aller mieux. Et puis, il y a quelques publications qui montrent qu'il y a des prédispositions génétiques à des sensibilités à l'effet placebo. Par exemple, quand on a des enzymes qui dégradent les neurotransmetteurs qui sont moins efficaces, donc par exemple des enzymes qui vont dégrader la sérotonine ou la dopamine, eh bien l'effet placebo qui va passer par le système dopaminergique ou par le système sérotoninergique, ils vont être plus puissants parce que l'enzyme dégrade moins vite, donc ça va stagner plus longtemps dans la fente synaptique, la sérotonine ou la dopamine. Et donc, chez ces personnes-là, donc c'est des allèles génétiques différents dans la population. Et ces personnes-là, on a pu montrer un lien. Alors évidemment, c'est un lien, ce n'est pas 100%, mais il y a un lien entre ces formes un peu inactives de ces enzymes et une meilleure sensibilité, une meilleure prédisposition à l'effet placebo.
3: On avait une dernière.
0: Et la deuxième question.
2: C'était sur l'accoutumance. Pardon.
0: Ah oui, l'accoutumance. Rapidement. Alors, ce qu'on peut dire, c'est qu'il peut y avoir une désensibilisation de l'effet. C'est un peu comme dans les conditionnements. Par exemple, si je parlais du chien de Pavlov tout à l'heure, si on fait écouter la cloche une centaine de fois, au bout d'un moment, la réponse salivaire va diminuer parce que le chien se déshabitue, quelque part, le conditionnement s'éteint. On parle d'extinction. Et il peut y avoir la même chose pour les placebos. Il peut y avoir une extinction de ce conditionnement. Et donc, ce qu'on peut faire, c'est, quand on voit qu'il commence à y avoir une extinction, redonner la substance pharmacologique.
2: Pour relancer peut-être.
0: Et relancer. Et donc, c'est vraiment subtil, mais le médecin, s'il est intelligent, il peut arriver à jouer comme ça sur son protocole pour permettre que l'effet persiste le plus longtemps possible.
3: Alors, Fondation Evertea, nous, on est une fondation en santé-environnement. Donc, on étudie on cherche à diminuer les effets, enfin, les pollutions et leurs effets sur l'environnement. Est-ce que l'environnement peut influer d'une façon ou d'une autre sur l'effet placebo ? Et on n'en a pas beaucoup parlé. Est-ce que dans un environnement pollué, ça peut jouer à l'inverse, avoir un effet inverse de l'effet placebo dans un environnement qui est... par exemple, si on sait habiter près d'un gros axe routier, d'un aéroport...
0: Oui. Oui. Alors, on n'a pas beaucoup parlé, effectivement, on n'a pas encore parlé d'ailleurs du tout de cet effet qu'on appelle nocebo, qui est le versant opposé à l'effet placebo. À savoir que si on a peur ou si on est inquiet par rapport à quoi que ce soit, ça va déclencher nos systèmes de stress et ça peut nous rendre malade en fait. Mmh. Si on prend une substance et qu'on pense que c'est du poison, par exemple, on peut développer tous les symptômes de l'empoisonnement. Ça peut aller très loin, hein. Il y a des gens qui ont eu des arrêts cardiaques en pensant à prendre quelque chose qui pouvait arrêter leur cœur. Donc, c'est extrêmement puissant. Et par rapport aux pollutions, à juste titre, d'ailleurs, on peut être un peu anxieux et inquiet de subir ces pollutions, que ce soit la pollution de l'air, de l'eau, des pesticides dans l'alimentation qu'on mange. Et dès qu'on va avoir peur d'être exposé à des pollutions ou à un environnement toxique, si on est dans cette peur, ça peut nous rendre malade encore, ça peut aggraver, disons, les symptômes.
3: C'est un effet synergique. Ça peut avoir un effet synergique.
0: Voilà, ça va avoir un effet qui va être aggravant. Et ce qui est intéressant, c'est que les voies cérébrales qui mettent en jeu l'effet nocebo, ce ne sont pas les mêmes que celles qui mettent en jeu l'effet placebo. Ce sont les voies du stress, en fait, donc qui vont nous faire libérer de la noradrénaline, du cortisol, comme si on était soumis au stress. Et donc, ça peut générer ensuite des inflammations de bas grade qui peuvent provoquer des maladies chroniques. Donc, oui, ça peut être très, très toxique d'avoir peur. Donc, je pense que c'est important de rester serein autant que possible et d'être dans l'action, de pouvoir agir sur son environnement, de pouvoir faire ce qu'il faut pour ne pas s'exposer autant que possible. Et dès lors qu'on est dans l'action et qu'on a la conviction qu'on se préserve, savoir aussi qu'on a quand même beaucoup de résilience dans notre corps. On est quand même capable d'éliminer un grand nombre de toxiques, de supporter des seuils. Je dirais que si on est serein, on a des chances de supporter des seuils plus élevés de toxiques que si on a peur, où là, on s'expose à des cancers, à des problèmes graves, beaucoup plus vite, liés à la peur et à cet effet nocebo qui aggrave la condition.
4: Eh ben, merci beaucoup d'avoir répondu à nos questions. Je suis désolée, on arrive à la fin de l'interview. C'était passionnant. Merci à vous, en tout cas, d'y avoir répondu. Et
0: merci beaucoup. Il y aurait encore beaucoup de choses à dire. Oui,
3: c'est frustrant. Merci
2: beaucoup, en tout cas.
3: Merci beaucoup.
4: Merci.
2: Passionnant.
0: Merci à vous, à bientôt.
4: Et on enchaîne tout de suite avec une petite pause musicale. Ce sera le coup de soleil de Bon Entendeur.

0: Et de retour avec nous, on passe tout de suite au cabinet de curiosité avec Marie-Cécile.
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2: Alors, c'est le dernier cabinet de curiosité, on va pas se mentir, choisir le sujet n'a pas été difficile parce qu'il y en a tellement. Mais j'ai essayé de coller un peu aux saisons pendant le reste de l'année, alors je vais continuer. Et comme on arrive sur la période des longues soirées chaudes et ensoleillées de l'été, on va parler de ce qui les accompagne souvent, les apéros, pendant lesquels les bouteilles vont tomber. En effet, beaucoup d'entre nous, et je ne parle pas que des personnes autour de cette table, vont succomber à l'appel d'un, deux, trois, voire plus petits verres, ne consommant pas l'alcool avec modération, contrairement aux recommandations. Et on vous rappelle d'ailleurs que l'alcool est dangereux pour la santé. Eh bien, figurez-vous quand même que les humains ne sont pas les seuls à en consommer de l'alcool et à perdre leur dignité à cause d'une consommation excessive. Alors évidemment, vous ne verrez pas une biche commander un demi en terrasse, mais nous n'avons rien inventé puisque la fermentation alcoolique est en fait un procédé naturel qui nécessite une levure et du sucre et qui, au hasard, se retrouve dans les fruits trop mûrs. Les vergers peuvent donc devenir à certaines saisons des débits de boissons alcoolisées pour animaux. Et certains sont des vrais piliers de comptoir. En Suède, il y a quelques années, un élan bourré s'était coincé la tête dans un pommier d'un jardin à Göteborg après avoir consommé trop de pommes fermentées. Les pompiers sont intervenus pour le libérer, mais la bête est restée là, couchée sur la pelouse, à cuver toute la nuit, avant de faire sa walk of shame vers la forêt le lendemain matin. Et là, ce n'est qu'un exemple, mais en fait, de nombreux animaux frugivores consomment des fruits fermentés et donc de l'alcool de façon plus ou moins volontaire, selon les espèces. Mais alors quel intérêt, me direz-vous, pour les animaux de consommer de l'alcool, sachant que quand on doit grimper aux arbres, voler ou fuir des prédateurs, ne pas être en pleine possession de ces moyens peut être fatal. À vrai dire, il y a peu d'études sur le sujet, mais les éthologues, qui sont les chercheurs qui étudient le comportement des animaux, pensent que la consommation modérée d'alcool est associée à des avantages nutritionnels, médicinaux et cognitifs. Alors niveau nutrition, en absence de choix de nourriture, un fruit fermenté vaut mieux que rien du tout, puisque l'alcool est une source d'énergie. Et surtout, s'il y a concurrence avec d'autres espèces pour la nourriture, le fait de manger des fruits fermentés alors que les autres espèces les boudent, ça vous donne une source de nourriture pour laquelle il ne sera pas nécessaire de se battre. Niveau médicinal, les drosophiles, vous savez, ces petites mouches de fruits qui sortent d'on ne sait où quand les fruits de notre corbeille commencent à être trop mûrs, eh bien ces petites mouches-là, elles choisissent préférentiellement des milieux contenant de l'éthanol pour pondre. Alors leurs œufs sont ainsi naturellement protégés des parasites qui n'aiment pas l'alcool, et il a même été montré que les bébés drosophiles, qui en fait sont des larves, donc c'est pas très très mignon, quand ils sont parasités, augmentent leur consommation d'alcool, suggérant une forme d'automédication. Alors bien sûr, ne faites pas ça chez vous avec vos enfants s'ils ont des verres. Hein. Et puis niveau cognitif, un peu comme chez les humains, l'alcool va modifier le comportement des animaux. Les femelles drosophiles, donc toujours nos petites mouches, ont par exemple la cuisse beaucoup plus légère sous l'influence de l'alcool et vont se contenter du tout venant pour copuler. Quant aux mâles rejetés malgré tout, donc le fond du panier, hein, ils iront noyer leur chagrin dans l'alcool. Au final, le fait d'inclure l'alcool dans le régime alimentaire va dépendre des espèces et de leur niveau de tolérance. Et niveau tolérance, on a une espèce qui nous coucherait tous à l'apéro, le frelon oriental. Des chercheurs ont donné à boire des solutions allant jusqu'à 80% d'éthanol à des frelons pendant une semaine. Ce qui passe pour une consommation chronique, sachant qu'ils ne vivent que quelques semaines, et pour une concentration très élevée comparée à ce à quoi ils peuvent être confrontés hors du laboratoire, puisque dans la nature, il y a au maximum 3% d'alcool dans le nectar et 12% dans les fruits bien mûrs. Bref, dans cette expérimentation, les frelons ont consommé des quantités d'alcool entre 0,007 et 0,014 g d'éthanol par jour. Alors, ça paraît peu, mais vu la taille et le poids d'un frelon, c'est l'équivalent de 14 à 28 g d'éthanol par kilogramme de poids corporel par jour. En comparaison, pour un homme de 80 kg, ça correspondrait à 2 kg d'éthanol pur par jour. En gros, c'est comme boire 5 litres de vodka à 40 degrés tous les jours. De quoi se mettre bien, enfin, mal plutôt, même pour les gros buveurs. Eh bien, le frelon, lui, qui ont fait l'expérience, eux, ils ont dit « même pas mal ». Pas de coma éthylique à déclarer, en fait, rien à déclarer, puisqu'il n'y a aucun changement de comportement qui a été observé par les chercheurs, que ce soit au niveau de leur travail, donc pour la construction du nid, au niveau comportemental, pour la réponse à un intrus, par exemple, ou au niveau de leur espérance de vie. C'est assez impressionnant. Alors comment c'est possible qu'une petite bête soit tellement plus tolérante que nous à l'alcool ? Eh bien, c'est génétique. Elles ont la capacité de métaboliser, c'est-à-dire de dégrader l'alcool pour le convertir en énergie beaucoup plus rapidement que nous et que plein d'autres animaux. Ce qui va bien sûr limiter l'effet de l'alcool. Et ça, les recherches suggèrent que c'est lié au fait qu'ils ont le gène codant pour l'alcool déshydrogénase, une enzyme qui est impliquée dans la détoxification de l'alcool, en double, voire en quadruple dans leur génome. Résultat, ils en produisent beaucoup plus que nous. Mais pourquoi avoir tant de ces gènes ? Les chercheurs travaillent encore sur la question, mais ils ont émis l'hypothèse d'un lien avec la coévolution entre les frelons orientaux et Saccharomyces cerevisiae, une levure qui fait de la fermentation alcoolique. Bref, quelle qu'en soit la raison, cet été, on oublie le beer pong avec les frelons et on y va mollo sur le rosé en se rappelant qu'on n'a qu'un gène d'alcool déshydrogénase et que tout ce qu'on a à gagner à trop boire, c'est de perdre sa dignité, comme cet élan suédois dont je vous parlais au début.
0: Merci beaucoup Marie-Cécile.
3: Vous reprendrez bien un peu de science ?
0: Tout de suite, on passe aux actualités de la Fondation.
4: Et oui, alors pour ce mois de juin, nous avons une nouvelle conférence avec le docteur Christophe Piscard sur les conséquences de la salinisation des eaux douces en temps de changement climatique. Donc cette conférence aura lieu comme toujours à la médiathèque La Tour-Maubourg le mercredi 11 juin. Et bien sûr, on vous conseille de vous inscrire sur le site de la Fondation pour être certain d'avoir une place. Et enfin, nous avons le projet participatif Renoué avec la biodiversité sur la commune de Soyons. Donc ce projet a été lancé fin mai par Marie-Cécile notamment. Et les prochaines rencontres et chantiers sont à retrouver sur le site de la Fondation. Et on espère déjà avoir les premiers peut-être chantiers au mois de juin, mais ça, il faut aller sur le site pour le savoir.
0: Merci à vous tous de nous avoir suivis pour cette dernière émission de la saison. On est vraiment ravis d'avoir pu échanger avec tous nos invités et en apprendre davantage sur leurs sujets de recherche très variés. On espère que vous aussi, vous avez appris plein de choses à nos côtés. D'ailleurs, si vous avez manqué les émissions précédentes, c'est un petit rappel, elles sont toutes disponibles sur les plateformes d'écoute et sur la chaîne YouTube de la Fondation Evertea. Donc n'hésitez pas à faire un petit tour pour les écouter, pourquoi pas sur la route de vos vacances. D'ici là, toute l'équipe se joint à moi pour vous souhaiter un très bel été. À bientôt.
2: À bientôt.
5: À bientôt.
4: À bientôt, bon été.
6: Oh, regardez.
0: C'est pas la Fondation Evertea ?
5: Ah, ça, c'est encore des squats du bocal.
7: Mais qu'est-ce qu'ils font ?
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1: Bonjour et bienvenue, 10h TU midi ici à Paris, le journal sur RFI.
2: Gilles Moreau.
1: Dans l'actualité, officiellement la fin de la canicule en France, mais un nouvel épisode est attendu dans les prochains jours. Bien d'autres pays que la France sont concernés à travers le monde. Dans un instant, l'exemple du Portugal. Alors qu'aux États-Unis où la Coupe du Monde bat son plein, les niveaux du mercure s'envolent. Dans ce journal également, les suites du double séisme au Venezuela. La présidente par intérim fustige les critiques des médias internationaux, vous l'entendrez. Aux États-Unis, les derniers résultats de l'emploi, ils sont bien inférieurs aux attentes. Et en France, le Congrès du Parti communiste, Fabien Roussel doit être désigné candidat à la présidentielle. L'organisme Météo France annonce ce matin que la vague de chaleur qui avait commencé le 17 juin a officiellement pris fin, mais qu'un nouvel épisode devrait intervenir dans les prochains jours. Quant au bilan en vie humaine, au moins 2000 personnes sont décédées, pour la plupart des personnes âgées vivant à domicile. Les chiffres de Santé publique France montrent aussi que deux régions ont été particulièrement touchées, l'Île-de-France, donc la région parisienne, et les Pays de la Loire. Pays d'Europe, lui aussi touché maintenant, le Portugal, qui jusqu'à maintenant avait été plutôt épargné. Il subit à son tour la canicule. L'état d'alerte est en vigueur ce vendredi. Il devrait se prolonger jusqu'à mardi. Marilyn Darcy est notre correspondante à Lisbonne.
3: L'alerte à la canicule est déclenchée pour l'intégralité du territoire portugais. Les températures qui atteignent déjà 40 degrés pourraient encore grimper. Lisbonne, la capitale, privée de son air marin habituel, suffoque. Les hôpitaux sont d'ores et déjà mobilisés, mais pour l'instant le niveau d'alerte se maintient à 1 en ce qui concerne les services de santé. En revanche, les autorités ne cachent pas leur inquiétude face au risque élevé d'incendie, en particulier dans la région centre affectée par les tempêtes de l'hiver dernier et où des milliers d'arbres jonchent le sol, prêts à s'embraser. S'abstenir de faire des feux, renoncer à l'usage d'engins agricoles, éviter de pénétrer dans les forêts sont les consignes données. Le dispositif d'intervention de lutte contre les feux a été relevé. 2000 pompiers sont mobilisés ainsi que la gendarmerie. Les avions de lutte contre les incendies sont eux aussi en alerte. La protection civile devra gérer les fortes chaleurs en même temps que les incendies, une situation qui est jugée critique. Marilyn Darcy, Lisbonne, RFI.
1: Aux États-Unis, des millions d'habitants de la côte Est sont actuellement confrontés à une chaleur extrême et suffocante, notamment à New York, Philadelphie, Washington, où la canicule pourrait peser à la fois sur le mondial de football et sur les célébrations du 250e anniversaire des États-Unis. Des températures allant jusqu'à 44 degrés Celsius ont été enregistrées à Washington, 43 à New York, alors que dans sa périphérie, on n'exclut pas des pics à 46 degrés. Revenons maintenant à la situation en France. Des milliers de pompiers sont mobilisés pour combattre des incendies exceptionnellement précoces dans le sud, notamment dans le département des Pyrénées-Orientales, aux portes de la ville du Canet en Roussillon. Les flammes ont entraîné l'évacuation de 3 campings, soit 2000 personnes. Des vacanciers particulièrement choqués par ces évacuations précipitées. Reportage de nos confrères de Radio France avec Margot Munoz.
4: Les cheveux de Mathilde gouttent sur le sol. L'adolescente remet en place la serviette de plage nouée autour de sa taille.
5: On sortait de la piscine, on voyait de la fumée. Son père est venu nous chercher. On a dû courir, on a dû sauver des enfants. On était 10 dans la voiture pour sauver notre peau. Parce qu'en fait, on voyait de la fumée qui se mettait sur notre corps. Ça faisait vraiment peur. On a l'impression qu'on voyait la mort arriver en fait.
4: Emeline détaille ce qui est resté dans son mobilhome, ses papiers, de l'argent liquide, tous ses vêtements, mais ça reste du matériel.
6: Moi j'ai deux filles, donc c'était ma priorité absolue, partir vite et loin. Tant pis pour les affaires. On a tout perdu, mais c'est pas grave. C'est la priorité absolue à ce moment-là, c'était mettre en sécurité mes deux filles. C'est l'essentiel.
4: Sur la table, des bouteilles d'eau fraîche et des piles de gobelets en carton. Jean-Louis s'en remplit un. Il a encore très mal à la gorge.
7: Beaucoup de fumée. Donc, ça commençait à prendre un peu à la gorge, un peu de suffocation. Et quand il y a eu beaucoup de fumée, là, on a dit, bon, faut s'en aller.
4: Jean-Louis, comme d'autres vacanciers qui ont passé la nuit dans le gymnase sur un lit de camp.
1: Je vous le disais, un nouvel épisode de forte chaleur doit toucher la France dans les prochains jours. Le Premier ministre Sébastien Lecornu estime toutefois qu'aucun département ne sera placé en alerte rouge. 9 jours après le double séisme au Venezuela, le dernier bilan s'établit à plus de 2500 morts, des blessés par milliers et des disparus par dizaines de milliers. Près de 200 bâtiments se sont complètement effondrés à la suite des séismes qui ont frappé surtout la Guaira et la capitale Caracas. 9 jours après, au milieu des ruines, le silence annonce la résignation. Les secouristes estiment que les victimes coincées dans les décombres ont peu de chances de survivre au-delà de 3 jours. La présidente par intérim Delcy Rodriguez s'est adressée aux médias internationaux venus couvrir l'événement. Mise en cause pour sa gestion de la crise, elle a haussé le ton lors d'une conférence de presse improvisée en pleine nuit, fustigeant les critiques de ces médias. On l'écoute.
8: Misérables, los laboratorios mediáticos.
9: Misérables. Les officines médiatiques qui défendent des positions politiques partisanes sont lamentables, et je le dis en toute responsabilité. Si quelqu'un dit qu'on lui a refusé l'accès au lieu du séisme, qu'on lui a refusé de l'aide, c'est faux, ça n'existe pas. Vous pouvez compter le temps écoulé entre le moment où le double séisme a frappé et celui où l'état-major a ordonné le déploiement de nos policiers et militaires. Dès les premières 24 heures, 4000 agents étaient déployés. Et vous savez qui a secouru des survivants? Les forces armées nationales bolivariennes.
8: Vous savez qui a rescatado gente con vida? La Fuerza Armada Nacional Bolivariana.
1: Un propos de Delcy Rodriguez, recueilli par Melissa Barra et Jadel Khoury, nos envoyés spéciaux au Venezuela. L'Iran se prépare à des funérailles grandioses. Le cercueil de l'ancien guide suprême Ali Khamenei est maintenant arrivé dans le complexe religieux de Téhéran où se dérouleront demain ses funérailles. D'une ampleur inédite, elle pourrait tourner à la démonstration de force en faveur du régime après la guerre qui a tué de nombreux hauts dirigeants et des milliers de civils. Les autorités attendent demain de 15 à 20 millions de participants rien qu'à Téhéran pour cet hommage national de 3 jours. Alors que la Coupe du monde de football bat son plein aux États-Unis, les chiffres de l'emploi, résultat sur lequel Donald Trump misait beaucoup, ces chiffres sont venus doucher ses attentes. 57 000 emplois seulement ont été créés en juin, c'est 2 fois moins qu'attendu. Précision d'Aurélien Devernois.
10: Pas d'effet World Cup visible pour l'instant. Pire, avec un recul de 61 000 emplois en juin, les secteurs de l'hôtellerie, restauration et des loisirs sont particulièrement touchés, du jamais vu depuis 2020 et la crise du Covid. Le Bureau fédéral des statistiques sur l'emploi a même révisé à la baisse les chiffres encourageants des 3 derniers mois, confirmant la morosité du marché du travail américain en 2026. Parmi les autres secteurs en difficulté, la finance et la tech, qui ont depuis le début de l'année perdu en moyenne 28 000 emplois par mois. Le marché de l'emploi est en fait surtout porté par les secteurs du soin à la personne et du social, même si le secteur manufacturier a réussi à stopper son hémorragie en créant 3 000 emplois le mois dernier. Le taux de chômage est toutefois légèrement en recul, mais pas forcément pour de bonnes raisons. 720 000 personnes ont quitté le marché de l'emploi en juin. Parmi les causes avancées pour ces performances décevantes, l'effet du ralentissement économique lié aux 3 mois de guerre avec l'Iran et surtout l'augmentation des prix. L'inflation avait de nouveau bondi en mai à 4,2%.
1: Pas de répit dans les échanges de frappes entre la Russie et l'Ukraine. La première fait état de 5 civils tués dans des régions frontalières de l'Ukraine. L'Ukraine qui a promis de riposter après l'attaque massive sur Kiev qui a fait hier matin au moins 30 morts. À la page politique en France, le Parti communiste tient son congrès jusqu'à dimanche à Lille. À 1 an de la présidentielle, le secrétaire national Fabien Roussel doit être reconduit sans difficulté. Les communistes, qui revendiquent 40 000 adhérents, vont aussi débattre de la stratégie à adopter en vue de la présidentielle, candidature autonome ou bien ralliement à une autre candidature. Victorien Villaume, on s'achemine plutôt vers la première option.
11: Malgré leur très faible score à la présidentielle, 2% des voix, les communistes pourraient bien la jouer comme en 2022. On ne veut pas avoir à choisir entre Mélenchon et Glucksmann, assume sur les plateaux Fabien Roussel. Il y a de la place pour tout le monde et on a des choses à dire, ajoute une proche du secrétaire national, pour qui le problème n'est pas l'empilement des candidatures, mais la faiblesse de la gauche. Les cadres communistes sont d'autant moins emballés par l'idée de se ranger derrière une autre force de gauche qu'ils n'ont pas encore digéré les législatives de 2024 dont ils sont ressortis affaiblis malgré l'accord électoral avec le nouveau Front Populaire. Un sénateur communiste pointe aussi du doigt des différences de fond et de forme avec la France Insoumise et veut croire que le PCF a une carte à jouer. Il y a un élan de sympathie envers Fabien et le parti dans les enquêtes d'opinion, dit l'élu, mais on doit le traduire en résultats. dans les urnes.
1: Enfin, la Coupe du monde de football, bientôt la fin des 16e de finale et le début des 8e. 3 matchs aujourd'hui, Australie-Égypte à Dallas, Argentine-Cap-Vert à Miami. Enfin, tard dans la nuit, Colombie-Ghana à Kansas City. Ce sont les 3 derniers 16e avant le début des 8e de finale demain samedi. Voilà pour l'information qui revient à 13h avec RFI Midi. Mais tout de suite, 8 milliards de voisins en compagnie de Lucie Bouteloup aujourd'hui. Lucie, bonjour.

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6: Bonjour à toutes et bonjour à tous, nous sommes le mercredi 1er juillet, vous êtes en direct sur Radio BLV 93.6 ou en rediffusion vendredi à 12h15. Bienvenue dans La Locale, le coup de projecteur sur celles et ceux qui font l'autre territoire. L'autre
2: territoire. Je suis d'ici, quoi.
6: Aujourd'hui, c'est Kat à la technique, Clicia, Manu et Mado. Et donc, Kat, elle est bien dans les micros, bien dans l'ordi. Comment ça va avec la technique ?
2: Eh ben, écoute, on va essayer de pas faire de bêtises comme la semaine dernière. En tout cas, je suis enchantée d'être là, surtout que nous avons deux personnes particulières présentes, Georgia et une nouvelle maman, mais je les laisse parler.
7: Bah écoute, moi ça va, contente d'être là avec Georgia. Et toi, Clédia ?
8: Ah, moi ça va, la première sortie libre. C'est parfait.
2: Bon, bah, je mets la virgule alors. Au sommaire de cette locale du mercredi 1er juillet 2026 et dernière locale de la saison 2025-2026, nous accueillons en direct, attention, Sylvie Mabillon, qui est notre directrice, qui est la directrice de notre radio, Radio BLV, donc, pour notre concours de podcast. Et puis nous-mêmes, on s'accueille nous-mêmes pour en dire un peu plus. La locale et celles et ceux qui la fabriquent toutes les semaines. Là, ça sera à sel parce qu'il y a eu plus de sel disponible que de ceux. Exceptionnellement, le micro sera ouvert si vous avez des questions aux animatrices qui sont dans le studio. Ça veut dire que vous sortez votre stylo et votre téléphone. Je vous laisse le temps pour noter le numéro d'appel qui est absolument impossible à retenir. Donc je vous relaisse le temps. Allez, j'y vais. 09 749 814 67. Je le redis. 09 749 814 67.
8: Et comme d'habitude, des infos et des brèves locales.
6: Bonjour Sylvie.
9: Bonjour Mado.
6: Aujourd'hui, donc, pour la première fois, j'ai le grand plaisir de t'interviewer pour deux choses. La première, ah bah oui,
10: au moins deux,
6: parce qu'on ne sait jamais, on peut avoir des surprises. La première, c'est par rapport à la grille d'été, mm-hmm. puisque nous entrons donc dans l'été et nous avons à Radio BLV une grille d'été.
9: Absolument.
6: Et pour le concours des podcasts. Voilà, donc on commence par la grille d'été.
9: Allez, on commence par la grille d'été qui a commencé cette semaine, en fait. Donc, d'où la petite complication pour la locale, pour le démarrage. Démarrage un petit peu plus sportif. En fait, chaque année, on passe en grille d'été, simplement parce que, vous le savez, vous qui nous écoutez, dans une grille, ça fonctionne à la saison. Donc, généralement, en gros, de début octobre à fin juin ou de mi-septembre à fin juin. On a plein de bénévoles comme vous qui faites des super émissions et que pendant l'été, vous avez le droit aussi à des vacances.
2: Oh, tiens.
9: Ah bon ? Nous aussi, d'ailleurs. Voilà. Et donc, on profite de ce temps d'été pour vraiment faire un joli coup de projecteur sur les émissions des bénévoles et les émissions maison au sens large, c'est-à-dire que ce soit vos émissions ou les plateaux extérieurs, enfin, différentes choses. Donc du coup, on rediffuse toutes les émissions de l'année. Celles qui étaient en mensuel, elles passent en hebdomadaire, c'est-à-dire que chaque semaine, vous aurez des émissions différentes, ce qui est un peu différent de la grille déjà de l'année, qui est plutôt sur 15 jours, et à des heures et des jours où vous n'avez pas l'habitude de les entendre. Donc ça permet de celles et ceux qui ont des habitudes d'écoute, moi j'écoute Radio BLV toutes les semaines, tous les mardis à 11h, je dis n'importe quoi, ou tous les samedis à 21h, et vous aurez, pendant l'été, vous aurez des émissions que vous n'avez pas l'habitude d'entendre, parce que ce seront...
6: Surprise.
9: C'est ça, c'est la surprise du chef et des chefs. Deux FES.
2: Merci Sylvie.
8: C'est bien de les préciser.
9: Donc voilà, ça a démarré, lundi. C'est en cours avec une petite particularité sur ce début de sur cette semaine et jusqu'au 12 juillet. On rediffuse, donc c'est le petit pas de côté, une émission qui est faite par Croc Radio, une autre radio associative qui est à Vienne, et qui est l'émission de Jazz à Vienne, l'émission quotidienne de Jazz à Vienne. Donc on la rediffuse tous les jours à 15h. C'est l'émission de la veille parce qu'on peut pas la diffuser en direct, pour plein de raisons sur lesquelles je vais pas m'étaler, mais en tous les cas tous les jours à 15h vous avez l'émission qui est de la veille de Jazz à Vienne avec plusieurs artistes qui seront dans ce chouette festival, et ça donc jusqu'au 12 juillet, et puis après ça sera un temps plus de musique à ce moment-là, et avec un autre temps de direct vendredi, mais on en parlera tout à l'heure.
4: Alors moi je trouve que c'est vraiment l'occasion de redire aussi à quel point c'est intéressant de participer à un réseau de radio associative, ce qui permet effectivement d'avoir des diffusions exceptionnelles.
9: Tout à fait. Alors le réseau il s'appelle Aura FM chez nous, c'est la fédération des radios associatives d'Auvergne-Rhône-Alpes. On en fait partie, il y a une trentaine de radios associatives sur Auvergne-Rhône-Alpes qui font partie de la Fédé, et on fait des échanges de programmes. Donc régulièrement, pendant la saison justement, vous entendez des émissions, vous entendez les émissions maison, mais vous entendez aussi des émissions qui sont faites par Déclic Radio, par RDB, par RDIWA.
4: Enfin, RDB bon,
9: voilà. Radio des Boutières, au Chélard, qu'on salue, et on les salue toutes, Radio Royan, etc. On essaye de faire des échanges, et donc pendant l'été, il n'y aura que celle-là, voilà, parce que c'est vraiment exceptionnel d'avoir la possibilité d'avoir cette émission-là, mais sinon, ce ne sont que les émissions Radio BLV. Et puis peut-être que l'année prochaine, sur cette émission de Jazz à Vienne, vous entendrez aussi des voix de Radio BLV.
4: Mais ça, c'est
9: voilà. On verra l'année prochaine. Hein, on va essayer déjà de finir la saison. voilà pour ce qui est de la grille d'été. Et dans la grille d'été, vous entendrez un petit peu pendant tout l'été, l'appel pour les podcasts sauvages.
4: Alors, on vient donc à notre deuxième point, les podcasts sauvages. Alors, moi, j'aime beaucoup parce qu'en fait, quand on regarde sur le site, c'est « Faites chauffer vos neurones, débridez vos imaginaires et amusez-vous ». Alors ça, moi, ça me plaît beaucoup. Si c'est dans cette ambiance-là que ça doit se faire, dis-nous en plus.
9: Ça a été créé vraiment dans cet esprit-là. Le concours des podcasts sauvage, c'est vous proposer à vous toutes et tous qui nous écoutez, quel que soit votre âge, quel que soit, on s'en fout, voilà, amusez-vous. C'est-à-dire que amusez-vous avec le son. Le son, la création sonore, c'est assez facile. Bien sûr, si on a du matériel de qualité, c'est génial, etc. Mais on peut aussi faire des choses simplement avec un téléphone et puis un ordi, un petit logiciel ou une appli, même de montage, voilà. Et l'idée, c'est vraiment de dire amusez-vous en solo, en groupe, voilà, lâchez-vous, passez un temps de création. Hein, imaginez une histoire, imaginez quelque chose à nous partager à toutes et tous. Ça fait moins de 5 minutes. Donc
4: oui,
9: c'est quand même,
4: il y a des contraintes.
9: Voilà, c'est assez court, enfin c'est assez, donc ça peut être facile à monter, quoique il y en a certains qui font des trucs super super léchés, on va dire, avec beaucoup de travail de d'écriture, etc. Et l'autre contrainte, c'est d'intégrer trois mots cette année, c'est océan, jean et montre. Mm-hmm. Voilà, et sinon c'est totale liberté, vous faites ce que vous voulez, sous quelque forme que ce soit, c'est moins de 5 minutes avec les trois mots.
4: Et à l'origine de ce projet, concours de podcast sauvage, comment ça s'est passé ?
9: Alors à l'origine, c'est une idée de se dire, ok, au tout début, c'est Greg qui avait lancé l'idée d'un festival,
4: voilà,
9: d'un festival hyper très très ambitieux, etc. Et puis on a dit non, c'est super, hein, l'idée est géniale, etc., etc. On va peut-être faire un petit peu plus simple. Et puis l'idée, c'était vraiment de dire, ok, qu'est-ce qu'on peut proposer pour que les gens participent, pour voilà, partager ce qu'on aime, nous, en tous les cas, cette radio faite par tout le monde, pour tout le monde. Et puis d'avoir ce côté vraiment fun. Mm-hmm. C'était le... Et ben, la création, alors au départ, on est parti sur quelque chose. On n'avait pas mis vraiment
7: de contraintes
9: réelles, voilà, à l'exercice, à part les mots, mais pas la durée surtout. Et on s'est fait un peu surprendre la première année parce qu'on a reçu des podcasts d'une heure et que bah, quand on fait des jurys derrière, c'est un peu compliqué. Si vous avez 20 personnes qui répondent avec des podcasts d'une heure, ça devient quelque chose d'assez complexe. Donc là, on a dit, OK, on va rectifier un peu le tir et puis on va vraiment préciser que c'est pour les amateurs, c'est pas pour les professionnels. C'est vraiment pour les amateurs, qui que ce soit. Une chose quand même, c'est qu'il y a deux catégories, c'est-à-dire qu'il y a les plus de 18 ans et les moins de 18 ans. On ne va pas dire les jeunes et les vieux, mais en tout

0: autrice, pardon, metteuse en scène qui travaille avec, qui fait partie de l'équipe artistique de la Comédie de Valence. Voilà, entre autres. Bon, et puis il y en a d'autres.
1: Dis-moi une chose. En fait, on en a combien d'éditions aujourd'hui ?
0: C'est la troisième.
1: C'est la troisième.
0: Donc c'est tout neuf. Hein.
1: D'accord. Alors c'est si je neuf. Comprends bien, trois mots.
0: C'est jeune encore.
1: Trois mots. Océan, jean, montre.
0: Absolument.
1: Donc deux catégories, moins de 18 ans ou adulte.
0: C'est ça.
1: Impérativement moins de 5 minutes. Oui. Et sous quelle forme ?
0: Alors, c'est
1: MP3. On envoie à
0: Radio BLV. Absolument. On envoie à contact@radioblv.com, contact@radioblv.com, contact au singulier, avant le 30 septembre.
1: D'accord.
0: Voilà, c'est la date butoir qui a été repoussée cette année. C'est vrai que le concours, il est sauvage lui aussi, effectivement. L'organisation est totalement débridée. Donc, vous l'envoyez avant le 30 septembre, enfin au plus tard le 30 septembre à minuit. D'ailleurs, je pense que Georgia va répondre. À contact@radioblv.com. Et la remise des prix se fera le vendredi 13 novembre au VEX. Donc, c'est un vendredi 13, donc tout le monde a sa chance.
1: Et qu'est-ce qu'on gagne ?
0: Alors, plein de choses. Et merci de le souligner, parce qu'on gagne. Alors, le premier prix adulte et le premier prix jeune, entre guillemets, c'est un enregistreur qui est offert par la radio, par Radio BLV. Voilà, c'est un petit Zoom, un Zoom H1, donc du matériel professionnel quand même. Ouais. Et puis après, les autres.
2: Georgia, 4 ans.
0: Voilà, Georgia, si. Tu veux absolument prendre la parole. Moi, je pense que tu es mûre pour la fabrication du podcast. La fabrication du podcast. Et donc, où en étais-je ? Les premiers prix. Et puis après, ce sont des prix qui sont offerts par nos partenaires. Donc nos partenaires, c'est effectivement que ça soit des grandes salles de spectacle, que ça soit le Train Théâtre, la Comédie de Valence, etc. Il y a aussi la Diagonale du Fou. Il y a le CPA, enfin, je ne peux pas tous les lister, mais en tous les cas, c'est très chouette parce que chaque année, le musée de Valence aussi, ils sont super partants et c'est vraiment, ils sont très généreux. Donc, merci à elles et à eux.
1: Donc, envoyez votre proposition, donc maximum 5 minutes avec Océan, jean et montre, par mail à contact@radioblv.com avant le 30 septembre.
0: C'est ça. Et les mots, on peut les utiliser détournés. On est bien d'accord, hein, on n'est pas obligé de les utiliser, on les utilise dans le sens qu'on veut.
1: Très très bien. Merci Sylvie de nous avoir incité, donné envie de participer donc à ce concours de podcast.
0: Et tous les bénévoles et toutes les bénévoles sont bienvenus aussi. Pensez-y.
1: Et justement, je vous propose d'écouter le gagnant de l'année dernière.
2: Et qui était-ce donc ?
3: Alors, c'était Guillaume qui avait fait une super création.
0: Ah ouais.
3: Et qui n'a pas pu être avec nous aujourd'hui, mais on l'embrasse. Et voilà.
2: Et c'est parti.

0: Bonjour à toutes et à tous. Bienvenue dans ce nouvel épisode de Et si. Aujourd'hui, une nouvelle fiction qui parle de sens. Bonne écoute.
1: Janvier 2045. 30 janvier 2042. Existence.
0: Depuis maintenant presque 17 ans, les enfants naissent sans corde vocale. Cela passait inaperçu, un handicap banal. Quelques scientifiques ont alerté en constatant les signes, mais c'est maintenant une réalité. Plus que quelques générations, et les femmes et les hommes de ce monde seront muets. Les chants seront définitivement anciens. Muets, pas tout à fait. Nos langues maternelles se transforment. D'un côté, la langue des signes prend le relais dans une grande partie de la population. D'un autre,

Les chercheurs et les puissants y voient une opportunité de gain et redoublent d'énergie créatrices électroniques à base de puces implantées, de patchs connectés, qui seraient capables de prolonger la voie. Le mensonge. Et puis il y a ceux qui tapotent sur leur téléphone portable pour qu'une voix synthétique restitue leurs mots. Mais tout cela est lent. Face à cette spontanéité qui s'éteint, les gestes, les regards, les expressions faciales s'imposent. De nouveaux codes se créent. Grimaces, bruit de bouche, claquement de langue, les mains se frappent, le torse, les bras, le visage, les pieds frappent le sol. Ces dialogues sont des danses qu'il est facile de comprendre vu de loin, s'il s'agit de tension ou de tendresse. Sur les réseaux, le bruit court qu'une certaine forme de télépathie existerait. Les chansons vieillissent inexorablement et se dégustent comme les biscuits de nos grands-mères.

0: oui, c'est carré. Carré.
1: C'est étrange, la fin d'une chose. La perte de cette voix a ouvert d'autres voies. Il n'est pas non plus fou de penser que nos gènes ont parlé, et que dans cette société de brouhaha, ils ont imposé le silence. Nos gènes nous poussent à l'entraide, à l'attention de l'autre, à partager différemment nos instants de vie.

0: Vas-y, vas-y. Et on vient aux infos. Alors, c'est l'été qui commence. Et donc, dimanche 5 juillet, les Truquets des Marettes à Château-Double fêtent l'été avec une grande journée conviviale dès 9h à minuit. Au programme, dès 9h à 13h, brocante au village, avec à 11h une surprise. L'après-midi, dès 14h30 à 18h, tournoi des pétanques avec une inscription sur place. Et tout au long de la journée, jeux en bois, baby-foot, food truck, glace l'après-midi. Ah, quelle envie! Et dès 10h à 18h, Siméon Joly, médium totalement lucide, proposera des consultations. C'est au Truquet des Marettes à Château-Double, dimanche 5 juillet.
1: Et vendredi 10 juillet, de 19h à 23h, c'est The Roof Vercors à Bourg-de-Péage qui vous propose une soirée dub en plein air dans son jardin. Alors au programme, une session 100% vinyle dédiée à la culture sound system. Il y aura un bar et un snack toute la soirée et l'entrée est libre.
2: Fanfare in the Night, la deuxième édition à Charpay du 9 au 12 juillet. 4 jours de musique, de fêtes et de rencontres autour de l'univers des fanfares. Au programme, concerts, déambulations musicales, battles de fanfares, initiations et ateliers, animations festives. Le festival est porté par l'association Tchakpoum Miam qui réunit artistes et publics de tous âges dans une ambiance participative et chaleureuse. C'est du 9 au 12 juillet à Charpay.
3: Alors, c'est Kat et je nous accueille maintenant nous-mêmes, donc, à savoir, bon, un bout de Sylvie, elle est partie, mais elle est encore un peu restée. Bon, donc, elle n'est pas là. Clydia.
2: Elle n'est pas là, mais qui vois-je quand même
3: mais qui vois-je qui remet ça? Non, mais tu n'es pas obligée de parler, je ne savais pas. C'est sympa de t'avoir, en fait. Sylvie, donc, notre directrice d'antenne. Donc, Clydia, Manu et Georgia, parce que, sachez-le, c'est le moment où on vous dit qu'on est toutes... bénévoles, toutes et tous dans la locale bénévole, et que on accueille très volontiers les bénévoles avec enfants. Mais, alors normalement, bon, c'est vrai, on n'anime pas les
1: animaux.
3: Les, voilà, parce que c'est compliqué. Mais là, aujourd'hui, on s'était dit...
1: C'est la dernière.
3: Dit, voilà, c'est la dernière. Et donc, on espère bien que, ben, ma foi, Georgia, dans quelques années, elle viendra à la radio. Est-ce que, Georgia, tu veux dire bonjour?
4: Caboudin.
2: Voilà.
3: Ouais, bon, bah, dans quelques années. Et Mado, donc, que vous avez entendu jusqu'à maintenant. Parce qu'on a décidé donc de répondre à votre question, de vous dire un petit peu qui on est, bon, sans s'étaler non plus, et ce qui nous anime pour assurer ces émissions toutes les semaines. En binôme fluctuant, nos valeurs et nos rigolades. Donc, si vous avez des questions...
2: Des rigolades, nous ?
3: Ouais, ça...
0: ouais, c'est bizarre.
3: Bon, on est bien obligés.
2: On ne te croit pas, là.
3: On fait tellement de bêtises qu'on est obligés. Si vous avez des questions, vous pouvez appeler. Donc, c'est là où je redis.
2: Je peux le dire, moi, parce que je l'ai appris par cœur depuis tout à l'heure.
3: Wow.
2: 09-749-814-67.
0: Oui, c'est très bien.
3: Vous pouvez appeler pour poser une question. Donc, la locale a été créée par Sylvie et Karina, salariées de la radio, pendant le premier confinement dû au Covid. Est-ce que Sylvie, tu veux dire un mot sur ce que vous aviez voulu faire à l'époque
5: ou... alors, à l'époque, en fait, ça s'appelait... Si, ça s'appelait la locale, déjà. En fait, on avait un temps d'information qui a été fluctuant, lui aussi, d'ailleurs. Alors, c'est pas pendant le Covid, c'est après.
3: Ah.
5: Parce que pendant le Covid, j'étais seule à travailler, en fait. Comme
3: le premier
5: Covid,
3: ouais.
5: Voilà, Covid oblige, n'est-ce pas? Et donc, voilà, l'idée, c'était de maintenir du lien. Donc, c'était un peu antenne ouverte,
3: oui.
5: Notamment avec une école primaire où on avait, enfin bon, voilà, on avait créé des choses. Et puis après, on s'est dit, ça serait bien quand même d'avoir un temps d'information locale. Parce que c'est important, on est une radio de territoire. Donner la parole à celles et ceux qui font le territoire, bah ça reste effectivement le sujet,
2: ouais.
5: Et le mot d'ordre. Et puis, bah, on a commencé comme ça, en sachant que c'est Bah, y a un moment où on pouvait plus, en fait. Voilà, parce qu'on avait d'autres émissions. Et c'est pour ça que l'ouverture aux bénévoles, le fait de proposer aux bénévoles d'animer et de s'emparer de cette émission est venu à ce moment-là.
3: Et est-ce que tu peux nous dire pourquoi la décision de tutoyer les invités et réciproquement? Alors, parce qu'on doit s'y tenir, donc ça a été choisi à ce moment-là, et je me dis que parfois ça surprend les auditeurs, auditrices.
5: En fait, le fait de tutoyer les gens, c'est vraiment, ça remonte au... Moi, quand j'ai commencé il y a 10 ans, ça a été une volonté. C'était de dire, OK, on est sur une radio associative, on fait les choses sérieusement, mais sans se prendre au sérieux. Et le fait de tutoyer, bah, parce qu'en fait, au début, tu reçois beaucoup de gens que tu connais, tout simplement. Et donc, il y a une espèce de grande hypocrisie à se vouvoyer, alors que dans la vie, tu te tutoies. Et pour moi, c'est une hypocrisie totale. Donc, foin de l'hypocrisie, n'est-ce pas? Allons jusqu'au bout. Et du coup, ça permet aussi d'instaurer une autre relation. Et pour les invités, parfois aussi, ça permet de faire tomber un peu la pression, parce que dès le départ, tu dis, bah écoutez, voilà, on est bienvenue, on est d'accord, on se tutoie, c'est la règle, on se tutoie, puis on est comme à la maison, on est autour de la table de la cuisine, on boit un café, on papote, et c'est un peu ça.
2: Mais c'est vrai que moi, quand je prépare les interviews pour la locale, je leur dis toujours, bon, à l'antenne, ne soyez pas surpris. On se tutoiera. Mm. Ah bon, on peut commencer tout de suite. Alors, bah d'accord, si tu veux.
5: Voilà. Et d'un seul coup, c'est un brise-glace. Ça permet d'avoir un rapport qui est plus direct. Donc du coup, on a conservé ça. Enfin, moi, j'ai proposé qu'on conserve ça pour tout, en fait. Et c'est vrai que sur Radio BLV, les gens se tutoient.
3: Ok. Oui.
0: Bah ouais.
5: Ça, voilà, c'est en général.
3: Et ben voilà, on a l'explication parce que donc nous ne connaissons pas tous les invités.
5: Oui.
3: Donc c'est à l'inverse, voilà. Du coup, hein, aujourd'hui.
5: Oui. Non, mais ça a été au début comme ça, mais après, quels que soient les invités, je crois que depuis 10 ans, j'ai dû vouvoyer deux fois des personnes parce que c'était. Il y avait pour des raisons particulières où je ne me sentais absolument pas de tutoyer la personne.
3: Alors les pionniers, c'était pour la saison 2023 et les pionnières, tout à fait, 2022-2023, Camille, Émilie, Fatima, Greg, Léa, Maria, Mélodie et Selva qui travaillent désormais à la radio.
5: Absolument.
3: Il y a eu aussi Louise, Pierre, Maria, Oscar, Léa avec un H, Simon. Et on les embrasse tous, on les remercie.
1: T'as oublié Grégoire, non?
3: J'ai dit Greg.
1: Pardon, excuse-moi. Oh.
3: J'avoue. Et d'ailleurs, puisqu'on parle de Maria, celle-ci qui a ensuite travaillé chez nos amis Déclic Radio à Tournon, figurez-vous que nous venons d'apprendre qu'elle a été sélectionnée pour un stage d'été à France Inter. Elle y est actuellement.
1: Trop fort. Bravo.
3: Eh ben, c'est incroyable.
5: Super.
3: Mais écoutez notre blague du 1er avril dans la locale du même jour. Enfin, écoutez si ça marche.
2: C'est la blague.
3: Ça marche pas.
1: C'est la blague du 1er juillet.
5: Ouais. C'est ça la blague.
3: Oh non, elle était sur ma clé, elle n'a pas marché.
5: Bon, mais ça marche bon, pas, ça marche pas.
3: Et ben voilà, et ben continuons, puis je vais la trouver la blague.
5: Alors, si je peux me permettre de rebondir sur ce que tu viens de dire, c'est que on a eu pas mal de stagiaires depuis 10 ans quand même, sous différentes formes. C'est délicat et délicieux ces petits sons.
3: Ben c'est la clé. Elle est rentrée la clé.
1: Elle est aussi dissipée.
5: Et il faut savoir qu'on en a, on a des stagiaires qui travaillent aujourd'hui sur France Info. On a un jeune qui travaille sur RTL. On a des jeunes qui sont passés ici. Il y en a une qui vient. Il y en a deux qui rentrent à Sciences Po. Enfin voilà, tous les jeunes qu'on a eus qui sont venus faire des stages à Radio BLV, il y en a plein qui ont embrassé la carrière par la suite et pour différentes raisons. Et donc bah, ça c'est chouette quoi.
3: Ouais. Voilà. Bon, je crois que j'ai trouvé la blague. On tente
0: le coup. Allez, tente.
2: Et comme d'habitude, des infos et des brèves locales.
1: Mais avant ça, Kat, je crois que tu as quelque chose d'important à nous annoncer.
3: Et oui, je suis venue exceptionnellement au nom du CA de Radio BLV pour vous annoncer que Radio BLV rachetait France Inter.
2: Wow voilà.
3: Donc, dès que ce sera fait, le studio va tripler, il y aura des assistants.
1: On déménage ou pas?
3: On déménage, bien sûr. On passe à la taille supérieure quand même pour diriger France Inter, mais à distance, c'est-à-dire qu'on reste à Bourg-les-Valences.
1: Ah, donc on déménage dans Bourg-les-Valences.
3: Voilà, et donc France Inter, tous les Parisiens vont venir à Bourg-les-Valences. Donc en fait, on cherche un local assez grand pour faire une maison de la radio à Bourg-les-Valences. Donc je lance un appel à tous et toutes, si vous avez une idée de local, pour à peu près 2000 personnes.
2: Merci, Kat.
1: Le début d'une belle aventure, trop chouette. Ouais. Donc aujourd'hui, nous sommes 11, donc il y a toi, Kat, Camille, qui n'a pas pu venir aujourd'hui, Céline, Clément, Clydia, donc moi, Eric, Kéra, Linda, qui devait venir aussi et qui n'a pas pu, on lui fait des gros bisous, Mado. Mmh.
2: Elle est là.
1: Et on a également le soutien d'Elisabeth, qui nous aide beaucoup, puisqu'elle réunit chaque semaine toutes les infos dispo dans notre boîte mail agenda@radioblv.com. Vous pouvez nous écrire... pour nous faire part de vos événements, de votre actu. Et nous, on va piocher ce qu'on donne dans les brèves et les infos locales. Donc voilà, il ne faut vraiment pas hésiter à partager. Si vous êtes une assoce, un collectif, que vous organisez un événement, vous nous donnez toutes les précisions. Et puis nous, on essaye de partager un maximum pour faire voir ce qui se passe sur le territoire, en Drôme, en Ardèche, voire en Isère. On est tolérant à la locale.
0: On arrive jusqu'à l'île. Misère.
3: Misère proche, quoi.
0: Oui, misère très, très,
3: par
0: très
3: exemple.
1: À frontière.
3: Alors, on est quatre, comme vous l'avez compris, autour du micro. Cinq, du coup, puisqu'il y a Sylvie. Je vous rappelle le numéro.
5: Voilà, ciao, je suis obligée de partir. Merci et bravo à toute l'équipe.
3: Donc, je vous rappelle... Mado vous rappelle le numéro pour nous poser une question.
2: Je rappelle le numéro. Mais tu sais que je le connais par cœur.
3: Donc, vas-y.
1: Alors, arrête de lire.
2: C'est clair. 09 744 74 67.
0: C'est impossible à retenir quand même.
3: Je commence par une question personnelle, mais pas trop quand même. Quel était votre personnage de fiction préféré, mesdames, quand vous étiez petite ou adolescente? Bon, après, ça sera une question plus radio-radio, mais...
1: Oui, là, c'est pour briser la glace.
3: Ouais.
1: On se connaît
0: parce
1: pas trop bien.
3: Si vous nous rencontrez dans la vraie vie, vous pourrez dire « Ah, voilà », etc. Donc,
1: alors,
3: Manu.
1: Moi, du coup, je vais dévoiler un peu mon âge. Mmh. C'est pas grave, c'était Charline Gals. Donc, les jeunes ne connaîtront peut-être pas, mais...
3: Dans quelle série tu peux...
1: Ah, La petite maison dans la prairie.
3: D'ailleurs, est-ce qu'à l'époque, on disait pas feuilleton?
0: Ah, peut-être.
1: Ah oui, alors là, tu me vieillis encore plus, merci.
3: Oh, puis je suis plus vieille que toi.
1: Bah, ceci dit, Charles et Laura, quand même. Parce que voilà, Laura, c'était une petite fille intrépide et aventurière et qui aimait pas l'injustice. Et voilà, c'était chouette.
3: Lydia.
0: Moi, j'aimais Mafalda.
1: Vous voyez,
0: j'aimais beaucoup Mafalda. Et d'ailleurs, je me souviens une fois. Pour une manif, on devait faire un tract, et moi j'ai proposé Mafalda, et je suis passée un peu pour la relou, parce que j'avais déjà 17 ans, alors Mafalda, voilà, mais c'est vraiment un personnage que j'adore, ses cheveux, le fait qu'elle aime Beatles, le fait qu'elle veut changer les mondes.
3: Mafalda, voilà. Qui est une BD argentine, non?
0: Oui, oui. Des Kino, je crois, c'est l'auteur.
2: Oui. Oui.
0: Et d'ailleurs, c'est pour ça que Giorgia me montre des magnifiques, c'est des fleurs? Ouais, voilà. Un lien avec la BD.
3: Elle a un peu la tête de Mafalda, voilà. La fille de Manu. Et alors toi, Mado, je crois que tu voulais répondre autre chose.
2: Oui, je peux répondre autre chose.
3: Parce qu'on est comme ça.
2: 09 749 67.
3: Tu voulais pas dire un personnage, une personne qui fait de la radio, qui t'inspire?
2: Oui, oui, oui. Alors en fait, moi quand j'étais ado, ce que j'écoutais beaucoup, j'écoutais déjà déjà France Inter et vraiment j'adorais écouter Eve Ruggieri.
0: Ah ouais.
2: Un ton très très calme et puis toute une histoire, voilà, vraiment elle m'emportait dans des affaires. Après j'écoutais d'autres émissions aussi sur d'autres radios, mais Eve Ruggieri pour moi ça a vraiment été quelqu'un qui m'a fait toucher en fait la radio et je me suis dit ouais, ça je pense que c'est quelque chose qui pourrait m'intéresser et que je pourrais faire.
3: Ah mais voilà, ouais, Linda.
2: Il y a Linda qui arrive.
0: C'est super.
3: On accueille Linda, une autre dont vous entendez la voix régulièrement.
6: Bonsoir
3: le mercredi
6: tous.
3: Soir.
6: Salut
3: à
6: Linda.
3: Il
0: y a une petite ambiance rose quand même,
3: donc,
0: fluo.
3: Ouais, on est rose.
2: Ouais. Coloré.
3: Donc, vous comprenez pourquoi on rachète France Inter.
0: Oui, bien sûr.
3: On refait notre clin d'œil à Maria. Ils ne savent pas, France Inter, qu'en fait, elle est en train d'enquêter.
2: C'est un sous-marin.
3: Voilà. Pour que Radio BLV rachète France Inter.
2: Voilà.
3: Je regarde moi, qui je peux... dit.
0: Ah, ben oui, ah ben oui.
3: C'est pas obligé. Hein.
0: Ah ben, qu'est-ce que je devais dire?
2: La deuxième question.
3: Bah, oui,
6: c'est la question à laquelle Mado a déjà répondu.
0: Pardon, j'ai beaucoup de sommeil en moi depuis un certain moment.
6: Mon héroïne, avant que tu te poses la deuxième question, parce que je vous écoutais en voiture, sachez qu'à partir du col du Grand Bœuf, on vous entend.
0: Ça, c'est bien à savoir.
6: J'ai entendu peut-être 10 minutes avant d'avoir la radio, les ondes. Donc moi, ouais, mon héroïne, quand j'étais petite, c'était Fifi Bernassier.
2: Oh. Ah ouais.
6: Force physique, un peu d'espièglerie. Beaucoup aussi d'opposition à l'adulte. Voilà. Donc ça, c'est ouais, j'ai beaucoup aimé ce personnage.
0: Merci Linda de m'avoir sauvée. Et c'est, en plus, c'était fort intéressant. Et là, Kat et Manu, Linda... qu'est-ce qui vous a donné envie de participer à la locale ?
3: Moi, je faisais une émission, un magazine féministe qui s'appelait La Titanesque Émission. Et on m'a proposé de faire la locale en même temps. Donc j'ai dit oui parce que c'était la question de rencontrer d'autres gens en dehors du féminisme, de ne pas être mono-sujet, j'allais dire, même si le féminisme, ça touche à tout, par définition. Et je me souviens de mon première interview, qui était une personne qui organisait un concours international de billard, peut-être bien Bourg-les-Valence. Et donc, j'ai découvert un univers que je ne connaissais absolument pas, et ça m'a plu, ça continue à me plaire.
7: Moi, j'ai pas eu trop j'ai pas de souvenirs radio enfant. C'est plus sur le tard. Moi, j'ai découvert les podcasts et le féminisme aussi avec Les couilles sur la table de Victoire Tuillon. Et ensuite, quand j'ai une amie qui m'a parlé de Radio BLV et qui m'a dit qu'il y avait des formations, qu'on apprenait à créer ses contenus, voilà, ça m'a plutôt plu, mais j'ai pas osé me lancer toute seule. Et donc, ce que j'ai trouvé dans le collectif de la locale, c'est juste ce dont j'avais besoin et qui me fait du bien en 2026. Dans ce monde un peu fou.
0: Et toi, Linda?
6: Moi, j'avais mon podcast toute seule avant, donc je produisais entre guillemets produire. J'étais toute seule au studio, je m'enregistrais, je faisais le montage aussi après, et je me sentais un peu seule en fait dans le studio à faire ça. Et puis à ce moment-là, il y a un week-end bénévole qui avait été organisé par Selva et Mélodie à l'époque, et j'avais adoré, vraiment j'avais trop aimé ce moment-là, et c'est là que je vous ai tous rencontrés. En fait, je me suis dit, ah trop bien, ils font collectif, ils font des formations, ils sont dans la transmission, hyper intéressant, enfin vraiment joyeux, j'avais besoin de ça en fait à ce moment-là, et je me suis dit bah pourquoi pas essayer l'année d'après. Donc je crois que c'est même pas l'année d'après, c'est encore l'année suivante que je vous ai rejoint, donc 2025 quoi.
7: Et ton podcast c'est Noire et Audacieuse, et c'est très bien.
0: Oui, ouais, et on vous invite à aller l'écouter parce qu'il est toujours sur les sites Radio BLV.
6: Merci les filles.
3: Et alors toi, Kidia?
0: Moi, c'est pas une raison très poétique, mais au départ, je voulais simplement apprendre la technique parce que j'aime beaucoup la technique du cinéma. Donc là, c'était pour en savoir plus sur la technique à la radio. Et en fait, j'ai trouvé des copines, des chères copines. Donc voilà, c'est la locale, c'est un peu ma manière de rentrer dans la radio autrement. Et puis de connaître les radios associatives, qui sont très importantes. Donc voilà.
3: Nécessaire à la vie locale de mon point de vue, mais... Enfin, du vôtre aussi.
7: Indispensable de mon point de vue.
0: Oui.
2: Et sachez que si, comme Kat ou comme Linda, vous avez déjà fait des post-cats...
0: Ah, j'aime bien ces lapsus.
2: Elle est pas mal, hein. Et donc, vous pouvez participer à la locale. En tout cas, vous pouvez aussi venir en n'ayant jamais fait de radio. Tout le monde se trompe, la preuve. Oui. Aussi bien les expérimentées que les débutantes. Mais en fait, on essaie toujours de se rattraper. Le fait d'être à chaque fois deux, une à la technique, l'autre à l'animation, et la technique, elle fait aussi l'animation, eh bien, quand même, ça limite, on va dire, les dégâts. Kat, est-ce que tu veux nous raconter une de tes meilleures bourdes ? D'ailleurs, on s'était dit qu'on appellerait ça, non pas des bourdes, mais des drôleries, parce que chaque fois, finalement, on en rigole.
3: Ouais, mais moi, je rigole pas trop de la dernière. Donc, oui, alors, c'est vrai que la radio, on nous apprend, d'autres qui ont déjà appris, nous apprennent la technique, et c'est super, je trouve, cette transmission entre nous, en fait, nous qui savions pas faire au début. Et ouais, j'ai vu l'heure. Et ma pire bourde, c'est la semaine dernière, en fait, j'ai laissé les... Enfin bon, par un... Je vais vous expliquer que c'est pas ma faute, mais bon, c'est quand même un peu ma faute. Et bref, j'ai laissé les micros ouverts pendant qu'on faisait le réglage avant le lancement du générique. Et bon, on nous a entendu dire les bêtises qu'on dit avant, quoi.
2: Voilà. Mais quand même, on n'a pas trop désingué qui que ce soit, hein. Donc,
3: ouais, mais non, mais d'ailleurs, on désingue pas.
2: Enfin, non,
3: on aime bien recevoir les gens, en fait. C'est pour ça qu'on est là. Donc,
7: moi, j'ai fait la même bourde en lançant une interview enregistrée que tu avais faite, Kat. Et,
3: toi,
7: t'as en fait
3: d'avoir amené ton enfant.
7: Oui, aujourd'hui, j'avoue. Ce sera pour le best-of de rentrée.
3: C'est ça, pour le.
7: Et en fait, ça fait une petite montée d'adrénaline quand même. Vite, on panique, voilà. Et puis après, finalement, j'ai réécouté, c'était tout doucement, j'étais avec Linda, on a dit bon allez, c'est pas grave. Puis moi, comme je suis une grosse râleuse, forcément, j'ai tout de suite, j'ai lancé le son et puis j'ai commencé à râler parce que j'arrivais pas à régler le si, j'arrivais pas à faire ça. Donc,
2: Et on a tout entendu.
7: Non, c'était très discret, donc voilà, mais après, c'est les petites montées d'adrénaline qui sont chouettes aussi, et puis après, on en rigole entre nous, avec Mado, il nous est arrivé plein de trucs, donc voilà, ça fait partie aussi de l'aventure.
2: Mais c'est vrai que chaque émission réserve une surprise, et c'est ça que j'aime beaucoup aussi.
3: Linda, t'as une bourde ou on appelle...
2: Une drôlerie
6: une drôlerie. Non, rien qui me vient en tête.
3: Ok, alors, comme l'heure tourne avant de se quitter, vous ne nous avez pas appelés. On est triste.
7: Même Camille.
3: Mais Camille, on va l'appeler carrément. Ah.
0: Elle est de la famille. Donc,
3: on se quitte jusqu'au 30 septembre, je vous le redis. Donc, ça sera la date de reprise de la locale où vous retrouverez un binôme habituel, nos interviews, les personnes invitées et puis les brefs, comme d'habitude. Chacune a préparé pour vous la mention d'un festival d'été, parce que du coup, on va faire court dans la région. Et donc, je vais appeler Camille pour qu'elle nous donne la sienne, parce que Camille n'a pas pu venir ce soir, mais elle est là, elle est derrière son téléphone et elle attend qu'on l'appelle. Ah, j'adore.
0: J'adore.
3: À la radio.
0: Ouais, ça fait.
8: Oui, allô.
0: Eh ben voilà.
7: Salut Camille.
8: Hello, ça y est, je suis enfin de l'autre côté.
0: Qu'est-ce que t'as gagné, Camille, de t'appel?
8: Bah écoute, c'est bizarre de vous entendre.
0: Mais tu m'étonnes.
8: Bon, en tout cas, je suis pas là avec vous, mais je pense fort à vous. C'était très intéressant l'interview avec Sylvie. Et d'avoir vos anecdotes un peu en off, quoi.
3: Alors, ton festival de l'été, c'est quoi, toi ?
8: Ouais, alors mon festival de l'été, c'est le festival de nuit qui a lieu la semaine prochaine, donc le jeudi 9 juillet et le vendredi 10 juillet. Donc, c'est organisé par l'équipe qui organise déjà le festival le plus connu, Festival d'un jour. Donc là, ça a lieu deux nuits et c'est en gros des concerts et des projections de films d'animation. Donc je vous dis pas le programme, allez-y les yeux fermés parce que c'est familial, ça vaut le coup de se faire surprendre, et je vous conseille de venir avec une petite chaise de camping des petits pop-corn et vous passez la soirée dehors à regarder des films d'animation. Donc ça vaut vraiment le coup. Donc c'est la semaine prochaine et c'est au parc de la Cartoucherie à Bourg-les-Valence.
3: Et il faut s'inscrire, je dis ça parce que j'ai envie d'y aller, j'ai regardé, il faut s'inscrire avant, adhérer, c'est pas cher, c'est 1 euro ou 5 pour les familles.
8: Ah ok, alors ça, je savais pas parce que l'année dernière on pouvait venir vraiment comme on voulait, donc ça a peut-être, peut-être changé.
3: Ils veulent peut-être savoir combien de gens il y aura, en tout cas merci pour le truc de la petite chaise parce que ça j'avais pas prévu.
8: C'est pas mal. La projection c'est libre, c'est, effectivement il y a des réservations mais pour... des ateliers, des visites, mais en tout cas, la projection, c'est libre, donc allez-y.
3: Ok, merci beaucoup. Est-ce que tu veux nous dire une anecdote d'une drôlerie que tu as eue ou fait? Parce que toi, tu es là depuis au moins 2022 aussi.
8: Alors, j'en ai pas une en particulier. Celle qui m'a marqué peut-être un peu plus, on avait eu un stagiaire et du coup son PAD n'avait pas marché, son enregistrement, et du coup il s'était lancé sur une intro sur les méga bassines. J'étais avec Manu, je pense qu'elle s'en souviendra, parce que j'avais essayé de meubler comme je pouvais, voilà.
3: C'est un peu ce qui nous est arrivé tout à l'heure quand j'ai dû aller récupérer ma clé, la remettre, la sortir.
8: Ouais, mais c'est passé tout seul, on s'en rend pas compte.
3: Bon, merci beaucoup. Encore
0: gros bisous.
7: Merci Camille.
3: On se retrouve à la rentrée. Bonne été.
8: Bisous. Salut.
3: Ciao. Oh là là, ça marche le téléphone, c'est génial.
0: C'est super.
3: Alors moi, j'avais retenu Lecture sous l'arbre. C'est un festival qui se déroule du 16 au 22 août à la limite Haute-Loire-Ardèche. Donc,
7: on est vraiment très tolérante.
3: On est
0: très, très tolérante.
3: Et l'idée, en gros, c'est d'écouter des gens lire alors sous les arbres. C'est en extérieur, dans des jardins, etc. Il y a Marilyn Débiol, il y a des noms comme ça. Il y a Wendy Delorme. Alors, pas forcément, ça m'a attirée. Il y a des balades avec des gens qui lisent. Plus ou moins longue. Moi, j'ai prévu celle de 45 minutes, mais j'irai pas à celle de 4 heures parce que je suis faible. Voilà, donc Lecture sous l'arbre, vous tapez ça et vous avez toutes les infos pour ce festival.
0: Alors, un festival qui, en vrai, n'a pas besoin des pubs, mais quand même, du 2 au 8 août, Cray Jazz Festival, comme vous le savez, chaque été, Cray vibre au rythme du jazz, de tous les jazz. Et donc, moi-même, je suis allée il y a 2 ans avec grand plaisir. Et ça rassemble une semaine de concerts en compagnie d'artistes renommés, mais aussi des jeunes talents qui, parfois, passent en première partie. Il y a quelques noms que peut-être pas tout le monde connaît, mais il y a Ron Herrmann, Prabhu Edouard, Florent Nice, Lars Danielsson et Liberetto Reno, etc., etc. Donc, je vous conseille d'aller voir les programmes et d'aller à Cray du 2 au 8 août, en espérant qu'il n'y aura pas une autre canicule à ce moment-là.
7: Alors, moi, je vais vous parler du festival Oasis Bizart que je découvre grâce à la locale. Ça, c'est un truc très chouette aussi, c'est que je découvre plein de choses en préparant les émissions. Donc là, ça commence la vendredi du 3 au 5 juillet à Dieu le Fit. C'est un festival familial et participatif des musiques actuelles du monde, mais aussi des arts nomades. Il est organisé par l'association Bizart Nomade. Donc pendant 3 jours et 3 nuits, concerts, cirque, art de rue, performance, installation, déambulation, sieste poétique. Et il y aura donc des expositions, cafés rencontres. Il y a des stages et des ateliers aussi avec les artistes qui viennent pour le festival. Alors ça commence même dès aujourd'hui. Donc renseignez-vous sur le site du festival. Et il y aura également des plateaux radio. Et sachez que Radio BLV sera en direct ce vendredi et samedi de 18h30 à 19h30 avec Radio La.
9: Du 3 au 18 juillet, le Plan Rock à Suze-Larousse, c'est le festival qui fait vibrer les vignes. 2 week-ends, 4 soirées, une ambiance de folie. C'est au cœur des vignes que se trouve ce festival avec de la musique, du vin et de la bière artisanale. C'est à faire entre amis ou en famille.
3: Toi, t'as retenu le festival où on picole.
0: Okay. Bien, bravo. Bravo.
2: Ainsi se termine cette locale, la dernière donc pour la saison, le mercredi 1er juillet 2026. Nous vous donnons rendez-vous le dimanche... Non.
0: J'adore. Et ben voilà.
3: Et voilà, ça va, un truc à raconter l'année prochaine.
2: Le mercredi 30 septembre.
3: Et n'oubliez pas que si vous avez aimé cette émission, vous pourrez la retrouver ainsi que toutes les autres en podcast sur toutes vos plateformes de diffusion, sur notre site radioblv.com. Et cette émission est rediffusée le vendredi à 12h15.
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2: Pour acheter France Inter.
3: Voilà. Et c'est pas nous qui le touchons. Nous, on est bénévoles. Voilà, hein, c'est nous, pour le matériel, etc.
0: 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Ouais.
7: Et même pas de quoi me payer une babysitter. Voilà.
0: 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Merci pour votre écoute. Merci à toutes celles et ceux qui animent la locale et toutes les autres émissions à Radio BLV. Pas la semaine prochaine, du coup, parce qu'on n'y sera pas. Bon été à tout le monde.
7: Et bonnes vacances.
10: Caca Bouddha.
0: Et ben voilà.
3: Il y a un livre qui s'appelle Caca Bouddha qui est génial. Il est génial. Allez, au revoir,
0: au revoir tout le monde.
3: Au revoir tout le monde.
10: Au revoir, Caca
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11: Ah, on a perdu le contact.

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0: Bienvenue dans notre nouvelle causerie biographique. Cette rentrée radiophonique coïncide avec le mois de la rentrée des classes. J'ai donc choisi de vous parler d'Yves Robert à travers le livre Dialogue qu'il a partagé avec Jérôme Tonnerre, un homme de joie. Yves Robert est le réalisateur et producteur, entre autres, de La guerre des boutons, film devenu le symbole universel de l'enfance. Bagarres, éclats de rire, bandes rivales, frontières de villages vécues comme de véritables pays. À travers lui, je vous propose de retrouver l'enfant que nous avons été. Mais qui est vraiment Yves Robert ? Un homme drôle et généreux, parfois tourmenté, toujours passionné. Né à Saumur, fils d'un père, joueur et menteur invétéré, il se réfugie très tôt dans le théâtre, cet espace où l'imaginaire mène à de nouveaux horizons. Devenu comédien à Paris après la guerre, il choisit l'humour et la tendresse comme réponse aux épreuves. Derrière les sourires, c'est un homme de doute, tenté parfois de renoncer, qui revient toujours au cinéma par l'envie de raconter. Avec Alexandre le Bienheureux, il affirme sa quête de liberté et son refus des sentiers balisés. Ce portrait nous rappelle que la joie, chez Yves Robert, n'est pas une évidence mais un choix, une manière d'habiller le monde, une lumière qui illumine ses films, nous transporte dans cet univers fait de tendresse, d'humour et d'humanité. Chaque histoire devient une invitation à sourire, à réfléchir et à retrouver un peu de l'enfant que nous avons été.
1: Écoute. Écoute ce que je vais te dire, mon petit bonhomme. Tout ce que tu as à savoir, c'est que...
2: Il en faut peu pour être heureux, vraiment très peu pour être heureux. Il faut se satisfaire du nécessaire.
0: Yves Robert naît le 19 juin 1920 à Saumur. Ses rêves d'enfant sont habités par des carrousels, des chevaux et les cavaliers corsetés. Il grandit entre une demi-sœur côté maternel et un demi-frère côté paternel. Sa mère, Madeleine Croissant, rayonne d'un esprit fin et d'un charme éclatant. Son père, Henri Robert, petit brun séduisant et bricoleur génial, se révèle aussi menteur et joueur impénitent, allant jusqu'à tricher avec ses propres enfants aux nains jaunes. Prothésiste dentaire sans diplôme, Henri s'improvise chirurgien-dentiste, mais est rapidement démasqué. Les années folles se vivent à domicile, bals costumés, dépenses insensées, ambiance vaudeville. Après Saumur puis Puancé, la famille s'installe dans un demi-château partagé, au milieu d'une véritable basse-cour, 1000 lapins, 2000 poulets et une armée de canards. Les grands-parents paternels, propriétaires des 3 fermes en Mayenne, accueillent Yves pendant les vacances. Le grand-père, ancien globe-trotteur des chantiers ferroviaires coloniaux, lui transmet le goût de l'aventure. Les fermiers l'appellent affectueusement « notre petit maître » et partage avec lui pommes de terre encore tièdes et cidre bouché. Le prix de sa première cuite. Son petit lopin de terre est étonnamment prolifique. Pommier, le jardinier, triche un peu. Il repique en douce des plants déjà grands. À l'école, son instituteur passionné lui apprend à nommer les fleurs et à lire la nature. Son premier choc urbain survient à 4 ans, lors d'une visite à Paris chez un oncle couturier. Il s'étonne. Comment ils mangent, l'oncle Maurice et la tante Germaine, ils n'ont pas de jardin ? Toute sa vie, il reste fidèle à ce regard d'enfant qui ne conçoit pas l'existence sans la présence d'un coin de nature. Plus tard, il sera décoré du mérite agricole pour ses films bucoliques et pour avoir réussi à acclimater en France un mimulus venu de Chine, une fleur que les Romains offraient aux acteurs. Son enfance, au sein de cette famille où s'entremêlent cris, disputes et larmes ne l'effraient pas, il la vit comme un spectacle permanent dont il observe chaque scène avec curiosité. Son petit frère Pierre reste en retrait. Avec sa sœur Jacqueline, Yves invente des univers dans les vastes pièces vides du demi-château où il dessine des décors, découpe des personnages dans des catalogues, esquisse déjà ses premiers scénarios. Enfant de cœur, il aime le latin, le rituel et ce qu'il appelle le danger du sacré. Un jour, il ose même éteindre la flamme du tabernacle. À Pouancé, il fréquente une bande hétéroclite, fils de notaire, d'épicier, d'équarisseur, et s'impose comme le roi de la pêche à la grenouille. Déjà, il observe, s'adapte, trouve sa place. Ces années-là, la personnalité impressionnante de Gaëtan Corabeuf lui inspirera plus tard la guerre des boutons. Les déménagements s'enchaînent. Yves change souvent d'école. À Reims, son père, devenu représentant en matériel électrique, doit fuir après de nouvelles malversations. Il disparaît et sera condamné pour abandon de famille. Il s'affirme, il court plus vite que les autres, encaisse les coups de poing, cultive l'art du mensonge enjolivé. Héritage paternel, pas pour tromper, mais pour captiver. Le jeune garçon décroche son certificat d'études avec mention très bien et les félicitations du jury. Plus tard, installé à Paris avec sa mère, il découvre un autre théâtre. La fenêtre du Garni, sordide où il loge, donne sur un hôtel de passe. Un spectacle permanent qu'il qualifie avec malice de joyeux et instructif. À 13 ans, Yves devient apprenti imprimeur. Parallèlement, le jeune homme cultive un goût pour la lecture, suscitant moquerie mais aussi complicité. Ses amis sont issus des scouts, du patronage. Les nuits se passent à lire, les week-ends à camper. Il fréquente assidûment les music halls, acrobates et chansonniers, traînés et sa modernité poétique, le jazz avec Armstrong, la musique classique avec Bach et Ravel. Au cinéma, Fred Astaire est son idole absolue. Les Marx Brothers l'enchantent, Gabin et Michel Simon l'impressionnent. Il découvre les metteurs en scène, Capra, Renoir, la peinture, Braque, Matisse, Picasso qu'il rencontre. Yves exerce sa curiosité en autodidacte, convaincu que la culture est le chemin vers la liberté. Il existe deux mondes, ceux qui possèdent et ceux qui n'ont rien.

la veille du Front populaire, l'imprimerie est un microcosme politique mêlant socialistes, communistes et anarcho-syndicalistes haut en couleur. Admiratifs des volontaires des brigades internationales, mais trop jeunes et craintifs pour les suivre, il se définit d'essence de gauche, héritier d'une éducation chrétienne et d'un rejet viscéral du militarisme et du fascisme. En 1936, Yves assiste aux grandes grèves du Front populaire, puis voit se profiler la menace fasciste qui gronde déjà en Espagne et en Allemagne. L'année suivante, le jeune homme intègre le journal Ce Soir, quotidien communiste dirigé par Louis Aragon. À cette époque, il fait ses premières expériences amoureuses et sensuelles. D'abord avec Rennes, une ouvrière de l'atelier, puis dans des maisons closes. Il vit également une brève aventure marquante avec une amie de sa mère. À la fin des années 30, Yves découvre les auberges de jeunesse, mouvement laïque et mixte soutenu par Léo Lagrange et Jean Zay, creuset politique mêlant pacifistes, socialistes, trotskistes et libertaires. Sous l'influence de Giono, il se revendique pacifiste convaincu. Yves cultive l'esprit de bande, anime veillées et sketchs, affine son sens du spectacle. Le jeune homme enchaîne les petits boulots jusqu'à prêter ses bras et ses jambes pour des mannequins de cire du musée Grévin. En juin 1940, il échappe à la mobilisation et rejoint une communauté près de Compiègne où il monte un spectacle et forme des animateurs d'auberges de jeunesse à Molans-sur-Ouvèze. Il retrouve son père impliqué dans une nouvelle escroquerie. Yves circule sous de faux papiers pour échapper au STO, service du travail obligatoire.

Au sortir de la guerre, Yves épouse Claude, rencontré à Ida. Deux enfants sont issus de cette union, Anne et Jean-Denis. Ce mariage prendra fin peu après la naissance de son fils en 1948. À Uriage, il croise Jean-Pierre Grenier et Olivier Husneau, première immersion théâtrale avant de les rejoindre à Avignon pour produire Les Oiseaux du Roi René. Il s'associe ensuite aux frères Jacques pour deux spectacles et devient directeur de plateau, ses premiers cachets réguliers. À 26 ans, il triomphe au concours des jeunes compagnies avec la troupe Grenier-Husneau, jouant à guichet fermé à la Gaîté Montparnasse. Leur théâtre, à la fois populaire, irrévérencieux et inventif, leur permet de s'associer à Queneau, Vian, Prévert et Desnos. Le jeune artiste de 30 ans oscille entre théâtre et chanson, notamment à La Rose Rouge, au lieu de Saint-Germain-des-Prés, dirigé par Nico Papatakis, où se côtoient Genet, Prévert, Gréco. Robert y chante Brecht, Prévert participe à des soirées mêlant jazz, marionnettes, mimes, humour et chansons aux côtés de Devos, Baquet, les frères Jacques qui contribuent à façonner. La Rose Rouge devient un lieu de camaraderie et de création collective, un laboratoire où il impose un style millimétré, une mécanique comique qui fait mouche. Yves se lance dans des parodies ambitieuses. Cinéma Sacre de Boris Vian, son complice artistique, Une femme libre, Exercice de style de Queneau qui triomphe. Il décoche le prix du meilleur jeune comédien à l'approche de la quarantaine. Anouilh l'appelle pour Colombe, Marcel Aimé lui confie la tête des autres, son trac viscéral devient une force. Admirateur de Jean Villard et de son TNP, il déplore la disparition de ce théâtre populaire après 68. Perte majeure pour cet univers culturel. Quand Yves revendique une filiation, ce n'est pas celle des institutions, mais celle des esprits libres, comme Savary, Deschamps, Romain, Bouteille, Brassens, avec une tendresse particulière pour Devos, Bedos et même pour les nuls. Yves Robert entame une relation passionnée avec Rosy Vart, qui l'initie à la culture arménienne. Encore engagé avec elle, il entame avec Daniel Delorme une histoire aussi intense que tourmentée, nourrie de passion, de culpabilité et de jalousie. Leur lien s'affermit lors d'un Jules César monumental produit par Jean Renoir aux arènes d'Arles. Il épousera Daniel Delorme et deviendra le beau-père attentif de Xavier Gélin. Nostalgique de son enfance et fasciné par l'eau, alors même qu'il n'est pas nageur, il s'installe avec son épouse près de Rambouillet, dans un vieux moulin traversé par la Guéville. Ce petit cours d'eau donnera son nom à leur société de production, symbole d'indépendance et véritable outil de liberté créative. Dans ses premiers films, Yves Robert croise des personnalités autant couleurs, le jeune Belmondo, Michel Simon. Il dirige aussi Arletty, dans Les Compagnons de la Marjolaine. Il est frappé par sa présence et son franc-parler. Yves retrouvera Arletty pour Topaz. Il croise également Céline, Marcel Aimé, travaille avec Carmé. Gérard Philippe garde un souvenir admiratif de René Clair, plus mitigé d'autant Lara, et rencontre Zizi Jeanmaire. Yves Robert observe la liberté et les excès de la nouvelle vague auprès de Cocteau, Melville et Godard, tout en défendant un cinéma populaire. Producteur avec Daniel Delorme, il soutient notamment Doyon, Poiré, finance le plein de super Une étrange voyage et révèle Boringer. Comédien pour Berry ou Sauté, Yves incarne des personnages de père mêlant autorité rugueuse et pudeur discrète. Sa conception du jeu privilégie l'écoute et le naturel. Son passage à la mise en scène débute par hasard sur le tampon du Capiston, sa véritable place derrière la caméra. Yves Robert signe son premier court-métrage, Les Bonnes Manières. Le montage, il le veut, vif et resserré. Pour lui, la comédie vaut le drame, citant notamment Chaplin, rappelant que seul compte la force du récit. Plus tard, Yves Robert retrouvera Louis de Funès sur le tournage de Ni vu ni connu. Entre perfectionnisme et fou rire de plateau, il s'inspire de ses souvenirs d'enfance et imagine la fameuse scène de la pêche. Peu à peu, il délaisse le théâtre, sauf pour La Robe mauve de Valentine, aux côtés de Daniel Darieux, dont il admire la justesse du jeu.

co-signe signé Arsène Lupin avec Jean-Paul Rappeneau. Derrière l'aventure, un clin d'œil discret à Marius Jacob, l'anarchiste qui lui inspira Lupin. Une réplique devenue culte, Arsène Lupin ne vole que riche. Son goût pour l'expérimentation éclate dans la famille Fenouillard. Il tourne en studio sur des toiles peintes. À 52 ans, la guerre des boutons le consacre. Après avoir écarté des projets qu'il jugeait vulgaires, il réalise un film fidèle à l'esprit cru de Louis Pergaud, nourri par ses propres souvenirs d'enfance. Le casting se fait hors des circuits. Martin Lartigue, dit Petit Gibus, vient de l'entourage familial. André Tréton est charpentier de marine. Les autres enfants sont recrutés dans des colonies. Pas de répétition. Robert leur raconte l'histoire et les laisse improviser. Le tournage ressemble à une colonie de vacances avec tente Trigano et ambiance joyeuse. Ce film artisanal, d'abord refusé par les distributeurs, financé par ses économies, sort discrètement puis explose. 9 millions d'entrées, distribuées dans 33 pays, 2 ans l'affiche au Japon. Le film est censuré en URSS, aux États-Unis et en Angleterre. Viennent ensuite Bébert et l'Omnibus, puis Les Copains, véritable hymne à l'amitié masculine et au canular, porté par la chanson de Brassens, Les Copains d'abord. Après le tournage houleux, en Espagne, de Monnaie de singe, Robert forge sa méthode. Préparation minutieuse, découpage rigoureux. Sa société, le Guéville, ose financer la chinoise de Godard, preuve de son indépendance d'esprit. Avec Alexandre le Bienheureux, interprété par Noiret, Pierre Richard et Carmé, il signe une fable sur la liberté de dire non au rythme de la musique de Vladimir Cosma, début d'une longue collaboration. Après l'échec de Clérambard, Yves fonde Téléma et produit des films publicitaires. Il expérimente l'art de la concision. Puis, Le Grand Blond avec une chaussure noire triomphe. Yves a 52 ans. Chorégraphie burlesque, réglée au millimètre, soutenue par son compositeur fétiche Cosma. Suivent Salut l'artiste avec Rochefort, puis la série de films écrits par Jean-Loup Dabadie, Un éléphant ça trompe énormément et nous irons tous au paradis. Portrait drôle et tendre de l'amitié masculine. Yves Robert impose un rire universel, distribue même les Monty Python en France. À l'aube de ses 60 ans, après Courage Fuyon, le cinéaste subit une grave opération qui l'éloigne des plateaux. Il revient, soutenu par l'humour et l'amitié, mais essuie un échec avec Le Jumeau. C'est alors qu'il envisage de réaliser un ancien rêve, adapter Pagnol. Bénédiction reçue de l'auteur lui-même. Yves a 70 ans. Il tourne La gloire de mon père et Le château de ma mère. Tournage estival, État de grâce, musique culte de Cosma. Ses adaptations cinématographiques triomphent. Robert refuse l'étiquette patrimoine. Il transmet des histoires vivantes, baignées de lumière et de tendresse. Jusqu'au bout, Yves Robert se veut artisan libre, choisir ses projets, s'entourer d'acteurs et de techniciens appréciés, s'adresser aux spectateurs comme à un ami. Son cinéma, déclare-t-il, est avant tout une conversation avec des inconnus. Conversation à laquelle le public a toujours participé. Refermons cette œuvre biographique « Un homme de joie » publiée alors qu'Yves Robert a 76 ans. Acteur, réalisateur et producteur consacré du cinéma français, il continue quelques années à travailler et à encourager de jeunes réalisateurs. Acteur dans « Disparu » de Gilles Bourdos, producteur associé dans « L'Himalaya » et « Le peuple migrateur », sa santé décline peu à peu. Yves Robert s'éteint en mai 2002, à 81 ans. Son œuvre, qui continue de rayonner, a su capter la joie de vivre et la nostalgie de l'enfance. La presse et le monde du cinéma saluent non seulement l'auteur des adaptations de Pagnol ou de La guerre des boutons, mais surtout un artisan du cinéma populaire au sens le plus noble du terme. Son héritage, cette capacité rare à filmer la joie, l'amitié, l'amour, la fantaisie, mais aussi les doutes, les failles, les maladresses. Ses films continuent d'être diffusés, étudiés, cités, et d'inspirer de nouvelles générations. La guerre des boutons demeure encore aujourd'hui une véritable république des enfants, dans laquelle chacun de nous se reconnaît. Merci d'avoir partagé cette nouvelle aventure humaine.
après les récréations joyeuses et la tendresse d'Yves Robert, le mois prochain, je vous inviterai à explorer un autre terrain de jeu, celui des escaliers qui grincent, des silhouettes inquiétantes et des oiseaux de mauvais augure. À l'approche d'Halloween, nous plongerons dans l'univers du maître incontesté du suspense et du frisson, dont l'ombre continue de hanter nos peurs les plus intimes. À très bientôt sur votre radio préférée.

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2: Bonjour à toutes et à tous. Bienvenue dans Radio Bizarre, en direct du parc de la Baume à Dieulfi. Pour l'édition 2026 du festival Oasis Bizarre que nous allons découvrir ensemble. Radio Bizarre, ce sont deux rendez-vous portés par Radiola pour vous faire vivre en direct le festival, vous donner le goût de venir et un joyeux partenariat entre Radio Associative de Drôme et d'Ardèche. Vous nous entendez donc en direct ou en différé sur Radiola, Radio BLV, RDIWA, Radio Méga, Déclic Radio, Radio Micheline et Radio Saint-Féréol. Et pour prouver qu'on est bien en direct, vous entendez derrière la batucada. Au micro de ce premier rendez-vous, Christian pour Radiola. Bonjour Christian.
8: Bonjour Sylvie.
2: Et Sylvie pour Radio BLV, ainsi que toute l'équipe technique et de production de Radiola, Antonin, Pauline et Charlie. C'est parti. Le voilà donc revenu, ce beau festival des musiques actuelles du monde et des arts nomades porté par la Bizarre Nomade à Dieulfi. 3 jours de concerts, rencontres, ateliers et autres spectacles vivants. Et Christian, dans ce premier Radio Bizarre, qui va-t-on accueillir et que va-t-on découvrir ?
8: Là, on a vraiment un menu copieux qui nous attend tout au long de cette émission spéciale de Radio Bizarre. Vous vous en doutez, du beau monde va se succéder sur ce plateau. Et en particulier, nous recevrons Marie-Hélène Izarne, membre du bureau de la Bizarre Nomade, et Louise Mena, qui est chargée de production et responsable des bénévoles sur le festival. On va évoquer avec l'organisation de ce cru 2026 de l'Oasis Bizarre. Et on va également accueillir les 3 groupes que vous verrez sur scène ce soir. Donc les violons barbares, le groupe franco-malgache Lovana et la chanteuse kurde Meral Polat. Nous ferons ensuite un focus avec vous, Sylvie, sur les rencontres femmes artistes sous haute pression, avec Shakiba Daoud et Mylène Saulois.

0: il me semble.
1: Ouais, c'est ouvert là. C'est
0: comment
1: parti.
0: Vous vous sentez là à cette heure-ci?
1: Oh bah moi je suis un peu fatiguée. C'est bon, mais tous les bénévoles sont en poste, tous les artistes de ce soir sont accueillis, les balances sont faites, donc je pense que ça va être une très belle soirée.
0: Et vous, Marie-Hélène ?
2: Alors moi, je suis ravie là, de ce moment d'ouverture, parce qu'effectivement, en amont, c'est toute une organisation, c'est toute une ingénierie qui permet de mettre en place ce festival entre comment on le pense, ouais. comment on le conçoit. Et comment on le réalise. Et là, c'est tout un processus dont on va vous parler, si
0: c'est ça
2: vous intéresse.
0: Parce qu'on a effectivement du mal à imaginer, hein, mais pour organiser une telle manifestation, il faut réunir de nombreux ingrédients, mettre en synergie des compétences, des ressources, du matos. Comment vous vous y prenez ?
2: Alors, moi, je suis au bureau en charge un peu des ressources humaines et du lien au partenariat. Donc, ouais. on est typiquement là-dessus, sur comment s'organise un festival entre les différentes grandes fonctions, donc les fonctions effectivement d'abord artistiques, c'est-à-dire d'abord comment on pense le festival, comment on le pense, comment on le conçoit, et ensuite comment on le met en œuvre, justement à travers les fonctions de production, de régie, d'organisation, d'accueil des artistes, etc. Donc ce qui est intéressant, c'est de voir l'ensemble du processus avec l'ensemble des activités et des tâches, et Louise est très très forte en gestion de fichiers et de tâches, donc je lui laisse la parole.
0: Et j'imagine que, Louise, on ne met pas en place les mêmes dispositifs en fonction aussi, justement, du choix artistique des artistes qu'on va accueillir.
1: Oui, on s'organise en amont, on est quand même une équipe au bureau, on est deux en production, il y a une personne en administration, et il y a une personne qui s'occupe de la programmation. Et il y a aussi une personne en régie. Et après, il y a de l'embauche en renfort pendant le festival. Mais en tout cas, oui, c'est sûr que l'organisation, elle s'organise aussi autour de la programmation, avec le chargé de programmation. Et nous, on s'adapte autour de ça.
0: Ouais. Et ça démarre combien de temps ?
1: Alors, normalement, en général, la programmation, elle se termine en janvier-février.
0: Ouais.
1: Et après, en mars, on commence à attaquer fort l'organisation, même si c'est dans les têtes depuis, à partir de, je dirais, octobre-novembre, à partir de l'automne, ça commence à se penser. Et après, à partir du printemps, on commence bien fort à contacter toutes les personnes, à faire des super tableaux Excel et à s'organiser.
0: C'est ça, les tableaux Excel. Mais on commence par quoi ? On commence par...
2: Alors, d'abord, on commence à se dire, c'est quoi cette année le festival ? Quel est le grand thème qu'on va y donner ? Donc là, Antoine, c'est surtout Antoine qui travaille cette pensée artistique.
0: Oui.
2: Et donc, depuis 2 ans, c'est la question de l'arbre et des racines. C'est-à-dire qu'on est aussi un festival ancré sur le territoire, avec des actions sur le territoire. Donc, on est très sensible à faire un festival qui rallie, un festival qui mobilise différents partenaires et un festival qui a du sens autour des musiques actuelles du monde, mais surtout autour du lien qu'on veut tisser dans ce festival. Et donc, du coup, c'est déjà pensé. Comment on le pense ? Donc ça, on a une commission de programmation dans laquelle on est impliqué. Mmh. Et par contre, Antoine a un énorme réseau de programmateurs de musique actuelle. Et donc, c'est un peu une alchimie pour moi.
0: C'est ça. Et alors, Louise, comment ça se traduit ? Alors, les arbres et les racines. Bon, voilà, on a un joli thème. Mais comment on traduit ça en termes de scénographie ?
1: Eh ben, en termes de scénographie, il y a tout un travail qui est fait avec plusieurs artistes plasticiens, plasticiennes, qui viennent du coup donner l'image qu'on a aujourd'hui du festival sur le thème des racines. Et après, nous, une fois que tout ce travail de programmation et de vision artistique il est fait, nous, on s'organise et on commence à réfléchir à comment on va mettre ça en place, comment accueillir les artistes. Qu'est-ce qu'on va proposer en termes de restauration ? Il y a tous les ateliers aussi, parce qu'à côté de ce qui se passe au Parc de la Pomme, il y a beaucoup d'ateliers.
0: Qui ont démarré il y a 2 jours.
1: Oui, voilà, c'est ça. Et donc, comment on les met en place, comment on s'organise ? Et après, c'est méthodo qui se déroule. Mais...
0: C'est ça. Et là, on est dans... Comment dire comment on arrive effectivement à partir d'une idée, à mettre en œuvre des moyens, des idées aussi, mais... Sur quelles ressources vous basez pour mettre tout ça en œuvre ? C'est-à-dire que là, il faut que vous fassiez appel à des compétences que vous n'avez pas forcément toujours en interne.
1: Je dirais que le collectif, c'est notre grande force quand même. On est une équipe.

0: on travaille vraiment ensemble, on essaie de au maximum communiquer. Et après, nous, on a des formations, chacun, chacune, qui nous permettent de mettre ce genre de dispositif en place. On a des outils qui sont aussi, qu'on met en place depuis plusieurs années. Tous les ans, on les améliore. Mais pour moi, c'est beaucoup un travail de collectif. Et après, en fait, on a quand même des compétences. Nous, c'est nos métiers d'organiser des événements de différentes tailles pour différents publics. Donc, en fait, nous aussi, on sait s'adapter en fonction de si c'est un événement pour 100 personnes ou si c'est pour 1000 personnes.
1: Sinon. Oui, c'est ça. Et puis, alors, allez, oui,
2: c'est important,
1: je vous en prie.
2: À ce que dit Marie Louise, c'est vrai qu'on mobilise aussi des compétences, par exemple la scénographie. Mm-hmm. On mobilise des personnes. Là, c'est donc Mélanie Legrand qui organise un peu cette scénographie avec Cindy Lowe et la Wonder Company. Donc ce sont des compétences qu'on va chercher effectivement dans notre réseau. Donc des personnes qu'on connaît, qui ont l'habitude aussi de travailler avec la Bizarte. Ouais. Parce que l'enjeu de la Bizarte, c'est aussi d'avoir, de faire du beau, de faire quelque chose d'un peu féerique, d'amener les personnes dans un autre monde et d'avoir trois soirées où on rêve et où on danse et où on se rencontre. Ouais. Et donc la scénographie est hyper importante. Ouais. Et par rapport à ce que disait Louise, l'organisation va permettre aussi de faire qu'il y ait un rouage, enfin qu'il y ait tout soit tout soit bien orchestré, on va dire.
1: Ouais, tout ça aussi s'appuie, j'imagine, sur un maillage d'acteurs du territoire que vous connaissez bien. Parce qu'on le rappelle, c'est l'Oasis Bizarre, c'est depuis 1991.
2: C'est ça, c'est 32 ans d'existence avec. Avec à chaque fois quelque chose d'étonnant. En fait, ça, on a travaillé cette année aussi dans le cadre d'un dispositif local d'accompagnement pour revisiter un peu nos orientations et un peu notre, ce qu'on appelle notre blason, qui on est, pourquoi on fait ça et quelles sont nos missions. Et c'est effectivement un des slogans, c'est d'être surprenant, en fait, de développer une activité, enfin, trois soirs autour d'événements et d'artistes surprenants. Donc, vous allez voir des choses.
1: Et ensuite, il y a aussi des aspects moins, j'allais dire, artistiques, sympas. Enfin, il y a aussi beaucoup de logistique, beaucoup de responsabilités. On accueille beaucoup de public. Donc, à travers ça, on ne fait pas n'importe quoi, j'imagine, Louise.
0: Non, on ne fait pas n'importe quoi. Et oui, en fait, une fois que l'artistique il est fait, il y a un peu quand même quelque chose qui est, peu importe l'artistique, ce qu'il y a à mettre en place, le besoin des équipes, le besoin des bénévoles, le besoin en matériel, il est là et peu importe la direction artistique.
1: Et alors, les bénévoles, on en parle un peu.
0: Ouais.
1: Ça représente combien de personnes
0: cette année, étalée sur. Parce que donc, il y a plusieurs jours de montage, du lundi au vendredi. Après, il y a 3 jours de festival et après, il y a encore 3 jours de démontage.
1: Ouais.
0: Et au total, on est autour de 150 bénévoles qui sont répartis. Et en simultané, là, ce soir, on a 110 bénévoles qui sont actifs et actives.
1: Ouais. Et on les remerciera jamais assez, je pense,
0: jamais.
1: Parce que voilà, sans eux, ce festival aurait du mal à exister, on imagine bien.
2: Ce qu'on peut peut-être ajouter, c'est qu'on a des bénévoles qui sont fidèles.
0: Ouais.
2: C'est les hyper important. Louise a d'emblée des demandes.
0: Oui, en fait, c'est quand même très fou ce qui se passe à la Bizarte. Comme c'est un festival très familial aussi, il y a des enfants de la Bizarte, il y a des personnes qui ont grandi avec la Bizarte, et donc il y a des bénévoles qui reviennent tous les ans et qu'on voit. Moi, il y a 4 ans, ils étaient mineurs et je devais leur demander une autorisation parentale. Et cette année, ils sont majeurs et ils ont des responsabilités de gérer des postes qui sont importants. Et c'est ça qui est super aussi à la Bizarte.
1: Oui.
0: On passe un très bon moment aussi avec. Enfin, ce collectif, pour moi, il est très précieux, il est magnifique.
2: Et ce qui est intéressant, c'est qu'il y a des bénévoles qui se sont professionnalisés et qui sont devenus des professionnels du spectacle.
1: Ouais.
2: Et
0: ça crée des vocations.
2: Ça crée des vocations,
1: crée des vocations
2: et il y a de la transmission. Ça, c'est hyper intéressant.
0: Ouais.
1: Ok. Et alors, là, on a beaucoup de chance parce que les températures ont baissé, mais j'imagine que ça a dû être un sujet de préoccupation pour vous.
0: Oui, nous on a beaucoup réfléchi à comment on allait s'organiser, parce que travailler sous 40 degrés c'est impossible. Donc on a réfléchi à décaler les horaires de montage très tôt le matin, à faire des grandes pauses et à terminer plus le soir. Et puis après il y a tout un mécanisme de prévention, de penser à vous hydrater. Enfin, moi j'essaie aussi de faire de la prévention auprès des bénévoles, de leur dire de prendre soin d'eux, de se couvrir, de tout ça. Mais oui, ça a été une réflexion et on est très soulagés que... Bon, il y a du vent, ce qui peut aussi créer un peu du stress, mais là, pour l'instant, ça va.
1: Pour le moment, tout va bien.
0: Pour le moment, tout va bien.
1: Et il n'y a aucune raison que ça ne dure pas.
0: Tout a tenu. Toutes les bourrasques de vent n'ont... fait aucun dégât, donc ça va continuer tout le week-end.
1: Super. Alors, un grand merci à vous deux. Alors, merci pour être venu, avoir pris du temps pour être venu sur le plateau. Et merci aussi pour ce que vous faites, parce que voilà, hein, ça repose aussi sur vos engagements. On vous souhaite à vous deux et à l'ensemble du public et à l'ensemble des gens qui travaillent sur le festival un formidable festival. Sylvie, avant la suite de notre programme, je crois que tu nous as préparé un petit moment musical.
3: Oui, ben en fait, on va écouter tout de suite un extrait du dernier album des Violons Barbares qu'on recevra tout de suite après. Leur album s'appelle Monster and Fantastic Creatures et ça s'appelle Vampiri Talasami. Je le dis sûrement pas très bien, mais ils nous expliqueront derrière. Merci.

0: Depuis plus de 25 ans, ces trois musiciens nous embarquent dans des voyages improbables aux frontières du sensible et du tangible. De leurs cordes, percussions et voix, ils bousculent nos oreilles, prennent nos corps d'assaut pour des temps de bonheur collectif qui pourraient parfois s'apparenter à des transes puissantes. Bonjour à tous les trois et merci d'être là. Vous composez les violons berbères. Bienvenue sur Radio Bizart. Alors, je vais dire que les prénoms, c'est plus simple. Ça pose pas de problème. Donc on a Dimitar qui vient de Bulgarie. Bonjour Dimitar. On a Fabien. Je les mets dans l'ordre parce qu'ils sont en face de moi. Qui est français percussionniste. Et on a alors Epi. Je me permets de dire Epi.
1: Intergal d'Andalwanchik.
0: Merci. Voilà. Vous comprenez que j'ai pas répété. Très bien. Merci infiniment d'être là. Vampiri Talasami, est-ce que je dis bien, déjà?
2: Oui.
0: Oui, c'est parfait. C'est le titre qu'on vient d'entendre. Qui peut nous en dire l'histoire? Est-ce que c'est un hommage au film bulgare dont j'ai découvert l'existence en préparant l'émission, qui m'était totalement inconnue?
2: C'est pas un hommage au film, mais ça parle des vampires et des talassums. Les talassums, ce sont des esprits de maison, ce sont des fantômes.
0: D'accord.
2: Qui sont des protecteurs de la maison, plus ou moins, qu'on ne peut pas déloger facilement. Et si on voulait déloger, c'est pas facile. Il faut faire tout un rituel. Il faut leur dire qu'il y a une grosse fête qui est dans la maison, dans une autre baraque. En fait, il faut qu'ils se trouvent une autre maison.
0: D'accord. Donc ils ont envie de partir.
2: Là. Non, il n'a pas du tout envie de partir.
0: Voilà, mais il faut leur donner l'envie.
2: Déloger, il faut lui donner l'envie de partir en lui parlant d'une grande fête, qu'il ait beaucoup à boire et à manger. Et là, c'est bon.
0: Très bien. Alors pourquoi les violons barbares? Pourquoi barbares? Est-ce que c'est une référence à la puissance ou à ceux qu'on taxait de non-civilisés parce qu'il y avait un...
2: Les peuples bulgares et mongols ont été largement traités de peuples barbares dans le passé. Barbare en grec, ça veut dire déjà celui qui ne parle pas grec et qui baragouine, barabara. Dire, il ne parle pas grec,
0: on
2: ne comprend pas ce qu'il dit, ouais. Première signification. Et après, c'était aussi ceux qui ont un petit peu délogé les Grecs de leur terre, les Bulgares. Ensuite, il y a les Mongols qui ont délogé beaucoup de monde de leur terre avant de se replier. Et voilà. Et donc, quand on parle de barbares, on peut comprendre que ça ne vient pas de quelque chose de très civilisé et que ce n'est pas quelque chose de très gentil. Et autrement dit, des violons et barbares, donc il y a une contradiction là-dedans. Et on comprend vite que ce ne sont pas des violons classiques.
0: Merci. Est-ce que c'est une certaine idée de la liberté aussi, finalement, dont vous aviez envie dans votre musique?
3: Bah, oui, en fait, il y a une idée de réinterprétation tout le temps des musiques traditionnelles, des langages aussi. On brasse, rien qu'entre nous pour... Souvent, on nous demande un peu, quand on nous entend parler, mais vous parlez quelle langue? Et c'est, en fait, on s'est rendu compte qu'au bout de 18 ans, j'aurais une petite modif. Ah. 18, c'est déjà pas mal, bon. Pas 25.
0: Alors, voilà,
3: au bout de 18 ans, on s'est fait un espèce de langage, même entre nous, qui est un espèce de franglais, allemand, globish, quelque chose comme ça.
0: Et un espéranto qui n'est qu'à vous.
3: Exactement. Et c'est vrai que la musique aussi, c'est fortement imprégné de tout plein de choses qui nous ont reliés, qui traversent aussi bien les musiques traditionnelles que les musiques plus actuelles.
0: Alors effectivement, le vent qui vous porte, il a traversé donc la Mongolie, la Bulgarie, la France. Ce soir, il va battre la terre drômoise. Sur scène, œuvre entre vos mains, le traditionnel morinkor. Alors encore une fois, voilà, violon à deux cordes mongol orné d'une tête de cheval, la gadulka bulgare et les percussions du Maghreb et d'ailleurs. Je vais laisser Pauline traduire
4: maybe,
0: ça.
4: Maybe you need a translation on the stage. You are using morinkor.
0: That's okay.
4: So what is the question?
0: Alors la rencontre entre vous, est-ce qu'elle s'est faite vraiment sur la musique ou d'une autre manière?
4: Did you meet exactly on the music, on the traditional music you came within, or in another way?
0: En sortant d'un restaurant, n'importe.
4: In a restaurant.
5: I don't remember me.
0: Maybe others remember.
5: Many years ago. So we was young. It was 2000 years ago.
0: Ils étaient très jeunes.
5: Germany, the oldest world music festival.
4: Ah, c'était un musique, un festival de musique en Allemagne, il y a 200 ans.
5: I played with Dimitar Gogo, grandmaster, harp player, Ludwig Oppermann.
4: Je jouais avec, comment il s'appelle? Avec, ah oui.
5: We played for 10,000 people, beautiful stage.
4: Wow,
5: it was wonderful.
4: Pour 10 000 personnes dans un endroit magnifique.
5: And after this, Dimitar invited me to Strasbourg.
4: Ensuite, Dimitar l'a invité à Strasbourg.
5: We met with world best percussion player. I think his name Fabien Gouillon.
4: Ah,
5: something like this.
4: Je dois absolument te présenter Fabien et on a joué ensemble.
3: Ouais, la chronologie, c'était ça. Ouais. C'était d'abord Dimitar et puis sur un spectacle autour de la route de la soie musicale en Allemagne. Et puis après, Dimitar a eu l'idée de nous faire d'élargir tout ça et d'aller sur le trio.
0: On revient peut-être sur les instruments parce qu'ils sont vraiment particuliers. Je parlais de liberté et voilà, tu rebondissais parce que c'est au-delà. Vous interrogez les musiques traditionnelles, mais vous les transformez, vous les faites d'autres, vous les mixez, vous en faites quelque chose de totalement libre. Est-ce que c'est quoi d'abord ces deux instruments un petit peu particuliers, le morincore par exemple? Est-ce que c'est vraiment un instrument traditionnel? C'est quelque chose. C'est un instrument qui a une présence particulière en Mongolie. Maybe.
4: What is exactly this morincore?
5: Mongolian morincore instrument is very old instrument. Attila time, Mongolian people played before 2000 years.
4: Ça fait 200 ans et
5: this
4: pour le
5: time
4: coup,
5: played Mongolian people morincore. Hein?
4: Vraiment, ça fait vraiment 200 ans que en Mongolie et depuis les temps d'Attila, on joue
2: 2000,
4: le 2000. 2000, ah, 2000, sorry. Et morincore, c'est la vielle à tête de cheval, je le dis.
5: And 800 years later. Enkelsohn von Genghis Khan, Kublai Khan.
0: Right.
5: He has orchestra with 500 musicians. And today I'm here.
6: Mais quelle chance!
4: Donc en toute modestie, 800 ans après, il y a eu les grands orchestres.
2: On a des violons modestes, Kublai Khan.
4: je le connais pas. Et maintenant je suis là. Voilà.
2: Kublai Khan, donc c'était un arrière du fils d'Attila qui régnait sur la Chine. C'était peut-être le seul empereur de Chine qui n'était pas chinois.
4: Mais le morincore, il raconte des épopées.
5: Shamanic instrument.
4: Ah, yes. C'est un instrument chamanique. OK.
0: Et la gadulka, c'est...
2: La gadulka est un instrument originaire de Bulgarie, avec des origines bien sûr asiatiques, et qui a cette particularité d'avoir des cordes sympathiques. Elle a beaucoup de cordes, dont trois cordes sur lesquelles on joue, comme le violon. Donc il a une corde moins que le violon, mais 11 cordes plus. Et ce sont ces cordes de plus qu'on appelle des cordes sympathiques qui font la différence, qui font résonner l'instrument.
0: Alors ce soir vous êtes sur scène. Est-ce que vous avez convié justement les monstres et autres créatures de fantastique? Qu'est-ce qu'on va entendre ce soir?
2: Il y aura plein de monstres, mais pas que des monstres. Il y aura aussi des gens qui dansent, vous allez voir, ça va être magnifique. On va les faire danser, on va les faire bouger.
0: Ce sera plutôt des extraits justement de cet album de 2023.
3: Oui, ouais, c'est ça. Il y a des monstres effrayants, des monstres bienfaisants. Il y a tout type de monstres qu'on ramène avec nous. Et aussi, on va piocher dans les anciens répertoires du groupe, vu qu'on a maintenant quelques albums à notre actif et qu'on aime bien notamment adapter. Là, on sent que ce soir, ça sera plutôt quand même... plein air, plutôt festif. Mm-hmm. Donc si on va piocher un peu dans nos anciens morceaux, ceux qu'on aime bien, qui sont un petit peu conquérants comme ça, un peu rock'n'roll.
0: On reste dans la conquête.
3: Ouais.
0: Très bien. Avant de se quitter, parce que le temps passe vraiment beaucoup trop vite, pour continuer et durer, parce que ça fait un moment, il faut trouver de quoi renouveler son envie de jouer, mais son envie de jouer ensemble aussi, de la joie d'être ensemble sur scène. Qu'est-ce qui est moteur pour vous?
3: Eh ben, pour commencer, je trouve qu'on a en fait la chance de... On ne l'a pas pensé comme ça au départ, mais finalement, notre musique, elle est tellement... elle traverse
7: tous les types de public. Donc il y a une forme de contrôle, ce qui pourrait être une routine ou une lassitude, il y a une espèce de surprise permanente qu'on peut, on peut très bien jouer dans un festival de métal, comme on a déjà fait en Allemagne, ou dans un gros festival, comme jouer un dimanche matin dans une église pour un public posé, ou jouer dans un festival de jazz parce que les gens aiment bien la liberté qu'il y a dans notre musique, ou dans plein de festivals de musique traditionnelle. Et finalement, notre musique, elle s'est forgée dans, ces, dans toutes ces rencontres, dans tous ces contextes différents. Et on se renouvelle aussi grâce à ça, je pense. On n'est pas cantonné à... Alors on sait que là, quand on est en été, en effet, comme je vous disais, ça va être plus festif. Mais il y a toujours une surprise de se dire, ah oui, notre musique, elle peut... Ah, le même répertoire peut sonner comme ça, dans tel endroit, avec telle audience, avec telle, telle attente, telle résonance du public.
0: Donc c'est on une musique est étonné qui... à chaque fois, quand même.
7: Bah, quand même, ouais. Ouais, ouais. C'est une musique qui rebondit comme ça tout le temps.
0: Super, merci. Peut-être, Dimitar, tu veux rajouter quelque chose ou...
2: J'aimerais sur ce faire un petit scoop sur la suite. En fait, on est arrivé ici la première fois, c'était en 2012. Le premier album était sorti en 2010. Depuis, il s'est passé des choses, on a fait 3 autres albums. Donc, on est déjà au 4e et nous préparons le 5e actuellement avec un quatuor bulgare vocal, donc 4 filles. Qui se nomme Eva Quartet et qui font toutes les 4 partie du fameux chœur Mystère des Voix Bulgares. Ce sont des solistes du Mystère des Voix Bulgares. Donc nous préparons un nouveau répertoire centré sur le thème amour, jalousie et sorcellerie.
0: Tout un programme. Et qui sortira quand ?
2: Déjà la première, ça sera le 19 mars à Strasbourg.
0: Ok.
2: Et donc, la sortie de l'album, ça sera courant de l'année prochaine.
0: Très bien. Ben, longue vie à tout l'amour qu'on peut partager. Merci beaucoup à tous les 3. Et puis, on vous écoute tout à l'heure.
7: Merci.
2: Merci beaucoup.
0: Et on écoute tout de suite Lovana, par contre.

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1: On vient d'écouter Lovana. Le titre, c'est Pi Tiki. Alors, Lovana, c'est... malheureusement, ils n'ont pas pu être avec nous. Ils devaient nous rejoindre, mais voilà, ils n'ont pas pu nous rejoindre. Ce groupe est né de la rencontre entre Goli Mianta, chanteuse et guérisseuse, et du percussionniste Bemma. Tous deux sont d'ailleurs originaires de Madagascar, mais aussi de Aurel Guibert, qui lui est un Nantais, batteur et producteur. Lovana tente et réussit la synthèse entre rituels ancestraux et électrobeat. Le résultat, une musique envoûtante, vous venez de l'entendre, qui relie les êtres et les ancêtres. Et à l'écoute de cette musique, on comprend que les traditions malgaches sont au cœur de leur univers. Mais quelles sont ces traditions? De quoi parle-t-on en fait? Eh bien, on parle d'héritage culturel que laissent les parents à leurs enfants, la culture des ancêtres, la musique, le chant, la danse ou la transe, tout cela pour nous relier à nos ancêtres. Voilà. Bemma, le percussionniste du trio, a appris le chant à travers des expériences de chorale et de polyphonie sur les hauts plateaux malgaches. Et quant à Aurel, le nantais de la bande, lui apporte les basses puissantes et son trip-hop du groupe pour trouver le bon équilibre entre le son contemporain et ce fameux ancrage ancestral. Voilà. Pour conclure, on peut aussi préciser qu'à nos auditeurs, ils sont nombreux là actuellement en direct partout qui rejoignent l'Oasis Bizarre, et aussi aux spectateurs qui sont déjà ici présents, que Lovana est d'abord et avant tout un groupe qui a construit son univers sur scène, et que ce soir, ça va vibrer sévère, je vous le promets, sur la scène de l'Oasis Bizarre. Alors venez nombreux, faire corps avec Lovana, c'est à minuit. Sylvie, je te passe le relais, on change complètement de sujet.
2: Oui, on va repartir en musique avant de discuter avec trois femmes extraordinaires. On va écouter tout de suite un son de Meral Polat, ça s'appelle Senec. On écoute et ensuite on va l'entendre.

0: 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Il est encore temps de venir, venez, à pied, en vélo, en aéroplane, qu'importe, venez nous rejoindre. Femme artiste sous haute pression, c'est le titre du café rencontre qui va se dérouler demain matin à la Mine d'Art. Pour échanger sur le sujet de femmes artistes sous haute pression, trois femmes sont nos invitées. Meral Polat, qui est comédienne, autrice, compositrice et chanteuse kurde vivant aux Pays-Bas. Shakiba Dawood, comédienne afghane exilée en Iran et vivante en France, traductrice pour l'OFPRA, membre du Parlement des exilés. Et enfin, la réalisatrice Mylène Saulois, qu'on connaît bien ici. Bonjour à toutes les trois. Hello.
1: Bonjour.
0: Meral, tu devais participer aux rencontres de demain. Pour des raisons techniques, tu ne pourras pas, mais tu es avec nous maintenant. Et tu seras aussi ce soir sur la scène du Parc de la Baume avec tes musiciens et musiciennes. Alors, je vais laisser Pauline faire la traduction.
2: Ok, normally you have to participate tomorrow at this this moment for discussion with Mylène, but finally you are going to go tomorrow to another concert, yes? But you are going to make your concert tonight at 8:30, I think.
0: Et ton dernier album, c'est Maidan, qui est sorti en septembre 2025. On vient d'entendre un extrait de cet album, Sénèque. J'ai lu que cet album était inspiré par le mouvement Femme, Vie, Liberté. Sénèque, ça signifie fille en kurde. Alors, est-ce que tu peux nous parler de ce morceau et puis plus largement de cet album?
2: Did you understand?
3: No.
2: Okay. We just listened to an extract of your last album.
3: Yes.
2: Sénèque.
3: Chenek.
2: Sorry.
3: It means a girl.
2: It means yeah. Girl. In Kurdish. Yes. Can you explain us?
0: Oui, donc ça veut dire fille en kurde, effectivement. Et alors, je voulais savoir un petit peu. Que raconte? What is the story of this?
2: The story
0: this
2: of
0: song?
2: This song.
3: Of this song.
2: Especially.
3: Yeah. So, Chenek is a little bit of a prayer and also an affirmation, pointed at every girl, saying like, you really have the right to choose your own destiny, and that means that you can take the freedom. If you want to climb in trees, you climb in trees. If you want to cover your head, you cover your head. If you want to wear a skirt up your ass, you wear a skirt up your ass. But let it be your choice instead of societies or religion or patriarchal systems that is brought on upon you.
0: Okay. And this... Pauline,
3: we'll
0: translate.
2: Don't forget me, please.
3: Of course, okay. sorry, yes.
2: C'est un petit peu comme... alors, Chenek, ça veut dire fille. C'est un peu comme une prière et aussi une forme d'affirmation pour dire que chaque fille a le droit de choisir son destin et surtout de prendre la liberté. En fait, tu peux monter à l'arbre, ça tombe bien, puisque l'arbre est la thématique d'ici. Tu peux te couvrir la tête. En fait, ton choix est ton choix. C'est pas la société qui te le dicte.
3: Ni la religion.
2: Merci.
3: And in my life, I was born in Amsterdam. I grew up between two cultures about what it means being a woman. Mm-hmm. And sometimes it was really like a split or splagaat. How you call it? Like
2: schism.
3: So the identity about what a woman should be was already shifting,
2: okay.
3: Accounting to the society where I was at the different cultures. So,
2: ok, moi je suis née à Amsterdam, du coup je suis kurde, j'ai grandi entre deux cultures en fait, hein, deux cultures de ce que ça veut dire être une femme.
0: C'est très différent.
2: C'est très très différent. Et du coup, depuis la naissance, tu as une identité multiple.
3: Yes, and I called in the studio my mother, my aunt, our grandmothers, the band, our nieces, sisters, all come to the studio. So I think 28 women from 3 years old until 80 years old came to the studio.
2: Du coup, j'ai appelé plein de femmes de ma famille, ma mère, ma grand-mère, mes nièces, à venir dans le studio. Elles étaient 28 dans le studio.
3: Yes.
0: To
3: all give their voices for we, the women, alive or dead, are behind you. are with you. You are not alone.
2: Pour donner la voix à ce message qui est nous, et ce message un peu qui est nous les femmes, quel qu'on soit, on est toutes
0: derrière vous.
2: Ouais. Ouais. Ah, c'est beau. It's very
0: une lignée de femmes. Ouais. Alors ça va rejoindre vraiment la thématique de la rencontre. Mais avant, ta musique puise sa puissance dans tes racines kurdes, tissée avec l'énergie rock et puis même la musique psychédélique turque des années 70. Hein, un petit peu, voilà, il y a un peu tout ça. Est-ce que tu écoutais de la musique quand tu étais enfant et qu'est-ce que tu écoutais?
2: Your music is mixing a lot of things. Rock energy, something from the 70s, Turkish 70s, progressive rocks.
0: Des racines.
2: Sorry?
0: Des racines kurdes aussi.
2: Yes, and the roots, the Kurdistan roots. What did you listen when you were young?
3: I listened a lot. Because when you are a diaspora, you have all those different worlds within you. So I listened, because of my parents, to a lot of Kurdish music, mm-hmm. protest music, but also Alevi music, like Deyishler. It's like religious songs from Alevi mm-hmm. people. But also, my mother was fan of ABBA, so we had also ABBA and Fleetwood Mac and Dutch. I was brought up in an environment where everything was present, and then also with my band, everybody comes from everywhere, and this is what it becomes, something new.
2: Ok, c'est quand tu es originaire de la diaspora, en fait, tu as tous les mots en toi et finalement, tu écoutes un peu toutes les musiques. J'ai écouté des chansons religieuses à Lévi, des chansons effectivement traditionnelles du Kurdistan, mais ma mère était fan d'ABBA, de Fleetwood Mac. Et en fait, tout ça, c'est complètement mélangé dans ce que je fais maintenant.
0: La musique, c'est vraiment un outil. La musique, c'est vraiment un outil d'émancipation, mais aussi de la réappropriation des cultures. Finalement.
2: Okay, music is a tool for emancipation
0: et de réappropriation de ces cultures.
2: Reappropriate yourself those cultures,
0: all these cultures become yours with music.
3: Oh yes, definitely. Yeah, and some music, some songs come from generation to generation, and within the songs there is memory. There is resistance, there is identity, even when the language is sometimes forbidden, even when there is no, you know, everything is wiped out. These songs, this poetry, this art goes over borders, over time, yes.
2: Et ces chansons se donnent effectivement, se transmettent de génération en génération, et c'est poétique, et c'est aussi des histoires d'identité et des histoires aussi qui, du coup, grâce aux chansons, vont dépasser un peu les frontières et se mélanger.
0: Effectivement, ça permet de faire exploser les frontières. Alors, tu as parlé de résistance aussi, de résilience, mais aussi de résistance. Donc, c'est vraiment aussi ce dont on va parler demain dans ces rencontres. Shakiba, toi, tu es comédienne, je le disais. Tu es partie d'Afghanistan, peut-être entre autres pour pouvoir continuer ton art aussi.
1: Oui.
0: Alors, je vais te demander, voilà, de te rapprocher. Merci.
1: Oui. Tout à fait. À l'époque où je suis partie de l'Afghanistan. Je pense qu'il y a un écho.
0: Oui, il y a un écho. Oui. Il faut vraiment que tu parles. Voilà, très très proche. Très proche.
1: Enfin, à l'époque où je suis partie de l'Afghanistan, on avait des problèmes sécuritaires parce que une des artistes, une comédienne qui venait tout juste rejoindre notre troupe de théâtre a été kidnappée par ses proches talibans. Elle a été assassinée et jetée dans une pluie, et la police criminelle l'a découvert quelques semaines plus tard. Ils sont venus enquêter là où on travaillait, au centre culturel français de Kaboul, et on était pour la première fois informés de la raison de sa disparition. C'était la raison pour laquelle on a décidé de quitter l'Afghanistan et venir nous installer en France pour pouvoir continuer l'art et le théâtre.
0: Parce que parfois, résister à l'intérieur de son pays, c'est plus possible, en fait.
1: Oui, tout à fait. Bah, je pense que faire de l'art en Afghanistan, déjà, c'était très, très compliqué parce qu'on est dans un pays assez patriarcal et le corps qui est le premier objet à travers lequel l'art s'exprime, que ce soit par la voix ou par la danse, par la performance, peu importe, c'est mal vu et mal aimé. On a du mal à cause des règles de charia, avec de la société traditionnelle. Interdit. On a du mal à assumer le corps, d'autant plus que ce soit le corps d'une femme. Donc c'est pour ça qu'aujourd'hui, la question de la liberté artistique, c'est quelque chose de très important. Mais l'exil, à mon avis, ne veut pas dire à 100% la liberté, parce que il y a des formes de liberté qu'on ne peut pas avoir malgré l'exil, malgré ce départ, même dans le pays d'accueil. Parfois, il y a des restrictions administratives, politiques, manque de réseau, parce que quand on part, quand on quitte notre pays, on perd notre patrimoine culturel, notre patrimoine économique, notre public, notre langue. Donc, retrouver toutes ces conditions pour pouvoir continuer à créer, c'est très, très compliqué. Donc, il va falloir vraiment mettre en place des écosystèmes ou en tout cas une politique pour que les artistes exilés, quand ils arrivent dans les pays soi-disant démocratiques, où ils ont le droit d'exercer, ils arrivent à intégrer cet écosystème artistique pour pouvoir être produits, vus, ou en tout cas leur production soit accueillie par le public.
0: Alors, je disais tout à l'heure que tu fais partie du Parlement des exilés. Mm-hmm. C'est quoi ce Parlement des exilés ?
1: Le Parlement des exilés était une initiative citoyenne déjà lancée par quelques personnes dont la vie était touchée par la question de l'exil. Qui était formé en France, ils ont décidé de créer ce parlement pour pouvoir donner la parole aux personnes dont la vie est affectée par les décisions qui sont prises par le gouvernement et en souhaitant les impliquer en fait dans le système en les formant déjà par un diplôme qui s'appelait Travaux et techniques politiques qui a été mis en place par l'Université de Nanterre et Campus Condorcet, notamment avec l'aide de Pascal Laborier qui était aussi une des personnes à l'origine du programme UXIL porté par le Campus Condorcet et aussi par le programme PAUSE. Si vous connaissez, je pense que c'est un programme qui accueille les artistes et les chercheurs exilés pour venir en France en accompagnant déjà leur insertion professionnelle et aussi en leur permettant d'intégrer le milieu de la recherche.
0: On parle vraiment de citoyenneté au vrai sens du terme et ça fait tout à fait écho avec ce que tu viens de dire précédemment, c'est-à-dire que pouvoir exercer son art, c'est aussi devenir citoyenne à part entière de là où je suis. Le titre du Café Rencontre de demain, c'est « Femmes artistes sous haute pression ». Qu'est-ce que ça signifie aujourd'hui pour vous, et est-ce que c'est se battre pour celles pour qui il est impossible ou presque de vivre de son art dans les pays, ou est-ce que, comme tu viens de le dire, effectivement, c'est aussi se battre ici ou dans les pays d'accueil parce que finalement on est aussi femme artiste sous haute pression quand on est exilée. Est-ce qu'il y a les deux peut-être? Mylène, peut-être.
4: Pour moi,
1: Tu étais beaucoup dans les réseaux d'accueil, d'accompagnement des personnes exilées. Je pense que tu as aussi suivi un peu ce qui a été créé ou continué à être créé dans les pays, même si ils sont toujours, les artistes sont toujours dans des zones de guerre, dans des lieux où la sécurité vraiment continue à être
0: un vrai problème, qui n'est plus assuré.
1: Donc les artistes continuent à créer malgré manque de sécurité, et puis le fait de garder nos relations avec eux qui continuent à résister, vraiment à faire face aux problèmes, aux bourreaux, c'est très important. Et puis peut-être leur permettre d'avoir un bulle d'air, de les inviter ici, comme par exemple plein d'artistes qui font des résidences mais qui continuent à vivre dans leur pays. Et ils n'ont pas envie de quitter et d'abandonner la résistance, parce que même si une partie des gens part, il faut quand même des racines ou des gens qui restent, qui continuent, et qu'il y ait un soutien. Voilà.
0: Alors effectivement, un film sera projeté d'ailleurs à l'issue de la rencontre, c'est Kurdistan, la guerre des filles, que tu as réalisé, Mylène, sur les combattantes du Rojava et leur combat pour vivre un féminisme au quotidien qui s'affranchit totalement du patriarcat. On est près de 10 ans après la sortie du film documentaire. Qu'est-ce qu'il en est aujourd'hui ?
4: Qu'est-ce qu'il en est là-bas ? Ou
0: qu'est-ce là-bas, qu'il en est pour, et puis les qu'est-ce qu'il en est pour les femmes artistes, finalement ?
4: Alors, ça va mal, ça va très mal.
0: On a peu de temps, mais on va essayer de tout ramasser.
4: Juste en tout ramasser. Écoute, nous, ce qu'on essaie de faire avec une association, et avec la Bizarre, et avec les amis qui sont sur des festivals, c'est de donner une place à des artistes qui travaillent dans des zones de conflit et de soutenir des projets qui sont le dernier rempart contre la barbarie, contre la déshumanisation. Le fait que des gens puissent chanter en Afghanistan aujourd'hui, qui est une folie, et que des femmes puissent chanter, c'est complètement... Oui, en Iran, c'est pareil. Au Kurdistan, c'est pas tout à fait la même situation, mais les femmes sont sous haute pression aussi, ça c'est sûr. Les femmes artistes, nous, ce qu'on essaie de faire, c'est de soutenir donc des projets sur place de résistance culturelle. Je répète, c'est le dernier rempart. C'est vraiment la dernière chose. Donc, quand tu vis dans un décor de ruines, de décombres, tout ce qui reste à l'humanité, c'est la beauté, c'est le théâtre, la musique, c'est vrai, la poésie, ça c'est super important. Donc on a fait venir ici une chanteuse kurde de Syrie, Mizgin Tahir, en soutien. On a fait une vente aux enchères d'œuvres d'artistes du coin, dont Cécile, qui a le stand à côté, dont plein d'artistes, Olivier Cozan, etc., pour soutenir son école de musique. Là, on vient d'aller chercher une dizaine de violons en Suisse. On soutient, elle a une position particulière, parce que quand les islamistes sont arrivés dans sa ville à Serekaniye, ils ont détruit son studio de musique, tous les instruments de musique, ils lui ont envoyé toutes les photos et ils lui ont dit clairement: tu es une femme, tu restes à la maison, t'as pas à monter sur scène, tu es péché, tu es haram, tu es péché. Donc il y a effectivement...
0: Il faut bien préciser que c'est vraiment particulier, c'est pas simplement les artistes, c'est les artistes femmes.
4: Absolument. On a fait venir ici une photographe iranienne merveilleuse, Mariam Ashrafi, une année qui a fait un travail remarquable. Je ne sais pas si tu la connais, Meral. Je suis très triste que Meral ne vienne pas demain matin. Franchement, je suis super triste.
0: She's really sad.
4: You don't come tomorrow. I'm so sad.
3: I'm sorry.
4: Pour la résistance, pour ce qu'elle représente. Bref, en tout cas, la situation est catastrophique là-bas depuis janvier, puisque grâce à notre bon cinglé du Grand Nord, les islamistes de Damas ont repris toute la région, 80% de la région kurde, et les institutions, les gens qu'on connaît, dont Mizgin, donc, qui est venu ici, ont réussi à conserver une école pour femmes, une école d'art, cinéma, musique, poésie, théâtre pour femmes, sur place. C'est super important. Je pensais aussi, l'année dernière, on a fait venir des artistes afghans, des peintres, je ne sais pas si vous les aviez vus, Nazir et d'autres peintres. Oui. Nazir, il fait une école de beaux-arts à distance, avec tous les profs exilés afghans en Europe, pour les jeunes filles, une jeune fille en ligne, pour les jeunes filles en Afghanistan. C'est ça qu'il faut soutenir.
0: Voilà. Merci, merci Mylène, à chaque fois, c'est voilà, ton enthousiasme et on lâche rien. Merci infiniment à toutes les trois. Il est temps pour nous de malheureusement finir. Christian, je te laisse la parole.
5: Bah, oui, c'est la fin de ce premier Radio Bizarre. Je dis bien le premier parce qu'on se retrouve demain à 18h30. Hein. On remet ça demain à 18h30. Et c'est le début aussi du festival. Ça y est. Oasis Bizarre 2026, c'est parti. Donc, rendez-vous tout le week-end, hein, ici à Dieu le Fit, au Parc de la Baume, pour les concerts le soir, mais un peu partout en ville, pour le reste, à la Mine d'Art, par exemple, demain, pour le Café Rencontre, dont on vient de parler, à 10h. Mais il y a plein d'autres choses, hein, qui se passent dans la ville, donc n'hésitez pas à aller flâner. Jusqu'à dimanche, donc, vous allez avoir les 150 bénévoles dont on a parlé tout à l'heure là, du festival, qui vont vous accueillir et qui vont vous renseigner, ouais, vous réserver leur plus beau sourire.
0: Et voilà, on vous attend. Voilà, maintenant Sylvie, on vous attend. Merci beaucoup. Ben, merci à nos invités.
4: Merci à
0: toi, Christian.
4: Merci à vous d'être
0: merci
4: là.
0: Merci à tout le monde, Antonin, Pauline, etc. C'est fini. Il est encore temps de nous précipiter. Adieu au Parc de la Baume. Et...

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0: Et oh, ce soir, c'est la
1: rentrée.
0: Oui, les amis, ça fait tellement plaisir de venir pour un nouvel épisode, pour cette nouvelle saison de l'émission sympa. Vous êtes des milliers, des millions à nous écouter, vous nous donnez de la force.
2: Des milliards.
0: Des milliards, des milliards. Bah oui, on est traduit en japonais, il me semble. En tout cas,
3: konnichiwa.
0: Aujourd'hui, on est là
2: pour... Grâce à l'IA.
0: Grâce à l'IA, exactement. Bientôt, on sera tous remplacés. Mais en attendant, l'émission sympa fait sa rentrée. Une émission dédiée à ce moment de spleen, à ce moment de bonheur. Selon, je vais vous poser la question. Aujourd'hui, on a toujours autour de la table que des stars, comme d'habitude. On a

0: on l'aurait invité, même si c'était un homme, c'est Florent. Et on a un public de plus en plus nombreux et nombreux. C'est compliqué aujourd'hui de faire entrer tout ce monde dans ce studio. On est donc parti pour cette nouvelle émission. Comment vous allez, les amis?
1: Incroyable.
2: Hyper bien, ça va rentrer.
1: On est regonflé à bloc là. J'ai pris une patate de sun cet été là.
0: Alors raconte-moi un peu cette rentrée, mon ami.
1: Ouh là là, 28 juillet, j'ai repris moi. Je me considère comme un juilletiste au pays des Aoussiens. C'était super. Voilà, on a repris, on s'est préparé physiquement pour la nouvelle saison.
0: Eh ben, ça fait plaisir de te voir en forme. Et toi, Flora, cette rentrée, comment ça s'est passé?
3: Oh bah, écoute-moi, plutôt dur parce que ma fille a décidé de faire ses dons pour la première fois la semaine où je suis retournée au travail. Donc, elle a fait 9 mois sans dons. Bam, je reprends le boulot, un mois de vacances. Elle me fait 4 dents.
0: Elle est arrogante, c'est
2: comme si elle pouvait pas faire comme une François semaine Hollande. De plus sans dents.
3: Exactement.
4: C'est ça.
0: Ce sont les 100 dents. Et toi, Hugo, alors, cette rentrée. Alors, pour ceux et celles qui nous écouteraient, ils ne te voient pas. Ouais. Qu'est-ce que c'est cet accoutrement en costard-cravate, ce jeune punkachien que tu es d'habitude?
4: J'ai mis. Je suis allé en Écosse et j'ai goûté au whisky et je suis devenu de droite.
0: Ah, je sens que tu vas nous en reparler.
4: Non, pas du tout. Même pas.
0: Tu as mis ce vêtement juste pour maintenant.
4: Maintenant, voilà. En fait, j'ai juste une toute petite phrase dans mon sketch et je me suis dit, allez, toute cette petite phrase, on va en faire quelque chose de grandiose. Ouais. Et sachant qu'on a un viewer à chaque fois, ouais. 4, on en a 4.
0: Pardon. Est-ce que tu peux nous les citer, s'il te plaît, Willou?
5: Non, je n'y arrive plus.
4: Okay. Tellement il y en a, tellement il y a de viewers.
2: Tous partis.
3: Ça a fait péter Twitch.
5: Dès que Hugo a parlé, ils sont tous partis.
4: Bah, c'est pour ça.
0: Là,
4: et toi, Greg, comment t'as rentré?
0: Eh bah, écoutez, moi, c'est une rentrée sur les chapeaux de roue. Je vais évidemment en parler un peu plus tard, peut-être même en conclusion. Mais moi, c'est une rentrée où j'ai eu du mal à rentrer dedans. Hein. Moi, je suis pas dans le rythme.
3: Comme toi.
0: Ah, je suis pas dans le rythme. Ah non, moi je.
1: Ouais,
0: ne...
1: T'es resté scotché à ta serviette sur la plage, l'oisiveté. L'oisiveté te va très bien.
0: Ouais, se lever tard, arrêter de bosser tôt, bah voilà quoi, les vacances tout simplement. Et toi, Simon, jeune entrepreneur du changement?
2: Entrepreneur du changement, grosse rentrée, moi je viens de commencer la rénovation complète de ma maison. Donc, rentrée costaud.
0: Ok, mais voilà. T'as acheté combien? T'as eu quel taux, man?
3: Pour savoir ce que tu vas voter aux prochaines élections.
2: Tout est public.
0: Tout est public. De toute façon, vous allez sur Immodata, vous regardez au petit charron à Valence, vous allez tomber sur une maison qui a été vendue là en septembre et vous pourrez connaître le prix. Sûrement trop cher de la maison.
2: C'est toujours trop cher et les taux d'intérêt sont trop élevés.
4: C'est ça. Et en plus, l'État prend 20%.
2: Je rejoins Hugo qui est devenu de droite.
4: Voilà.
0: Oui, parce qu'on peut plus réussir. Et toi, Boulou, qu'est-ce que tu racontes là en cette rentrée?
6: Ah bah moi je suis fasciné du fait que même des vacances, quand tu rentres au travail, ils arrivent à te vampiriser toute l'énergie que t'as économisée.
0: Oh là là là là là là.
1: T'as besoin de vacances toi, dis donc. Moi j'ai un coup de gueule sur la rentrée.
0: Ah vas-y.
1: Voilà. Donc moi vous savez, je suis entraîneur de handball, etc. Quand on était jeune, vous vous rappelez, quand on était jeune, c'est rentrée qu'on se faisait. On arrivait, on savait pas qui y avait dans notre classe, on savait pas avec qui on était, on connaissait pas nos professeurs principaux. C'était le mystère de la rentrée, de la pré-rentrée. Aujourd'hui, une semaine avant, ils savent leur classe, leur emploi du temps et leur prof. Vous trouvez pas ça dégueulasse?
0: Ouais, c'est dégueulasse.
1: Ça enlève un peu la magie de la rentrée. Et je trouve que, voilà, ouais, surprenante, j'ai vu que j'étais avec machin. Ah, et ben moi, je trouve ça scandaleux.
0: C'était mieux avant. Hein, c'est ça ce qu'est en train de dire. Je sens que l'émission
2: Veulent plus bosser.
1: Scandale.
4: Oh, mais c'est un scandale d'État.
2: C'est par contre, tous les jeunes ont l'accent marseillais du coup.
1: Quand ils s'énervent un petit peu.
4: En fait, c'est pronote. Pronote, ça donne l'accent immédiatement.
0: Et pour commencer cette rentrée, quoi de mieux, les amis, d'avoir le premier rap de Coachcom, virgule.
1: MC Opinel.
2: On ne savait pas s'il allait revenir.
0: Émission sympa.
1: Comment ça va, les loulous?
0: Ça va bien.
1: Moi, ça va beaucoup mieux, les petits copains. Là, je me suis fait un farniente, là, Marseille, les Seychelles, l'île Maurice. Ah, je suis regonflé à bloc.
0: Attends, tu es qui? T'es MC Opinel ou t'es Com?
1: C'est MC Opinel.
0: Ah,
1: tu le reconnais pas?
0: Il est de retour.
1: C'est moi. C'est la rentrée de MC.
0: Alors, ces vacances, MC.
1: Oh là là là, j'ai pris un scud pas possible. cette année, résolution, c'est pas le 31 janvier, le 31 décembre, tout ça, mais on arrive, voilà, j'ai envie un peu d'aider mon prochain. Voilà.
0: Okay.
1: J'ai envie de rendre service à la communauté, tout ce qu'elle m'a rendu. C'est grâce à cette société française, cette belle France, que je vais mieux. Donc, on va faire un petit bilan.
4: On peut dire que je suis le prochain?
1: Le prochain.
4: Bah, si t'as envie d'aider ton prochain, est-ce que je peux être le prochain?
1: Non, t'es celui d'après.
4: Ah non.
2: Okay. Quand tu veux la musique?
1: Ouais, comme tu maintenant. Yeah. Petite trompette. Qui pue, qui pète. Allez. Ouais, les gros, ça va les gros, c'est ouais. Monsieur Opinel.
3: Ah. Ouais.
1: Eh ouais, ange tombé du ciel.

0: Et bonne rentrée à tous.
1: Voilà. Bienvenue.
2: Il est très très chaud et c'est un retour en fanfare. Il fracasse tout, il décapite les capotes. C'était le retour de MC Opinel dans cet épisode de l'émission sympa. Et effectivement, MC l'a rappelé, nous sommes ici dans un monde parallèle, non imaginaire, qui est Brooklyn.
1: Tout à fait. Coincé entre
2: une putain de voie ferrée et une autoroute.
0: Mais c'est MC Opinel 2.
1: C'est pour ça. Il y a moins d'accent.
0: Il y a moins de haine. D'amour.
1: Ouais.
2: Plus d'amour. Alors, les amis, c'est une rentrée. Là, on a un peu débriefé de notre rentrée. Mais est-ce que vous, pour vous, quelle est la meilleure ou la pire rentrée de votre vie, Simon, toi, c'est quoi la meilleure rentrée ou la pire de ta vie? Là, MC Opinel a mis ses tripes sur la table, hein, comme d'habitude, a dit beaucoup de choses. Et on aura le temps de débriefer dans le long de l'émission.
3: Ouais, parce qu'on n'a pas tout compris, d'ailleurs, à ce qu'il a dit. Mais.
1: Pourquoi tu dis on?
3: Ouais, j'ai rien compris à ce que tu dis, ouais, j'avoue. Mais je t'écouterai attentivement. Allez, on refait. C'est parti.
2: Non, alors ta pire rentrée ou ta meilleure?
3: Ma meilleure et ma pire, c'est peut-être la même. Parce que entre le CM1 et le CM2, j'ai changé d'école. C'était terrifiant pour moi à l'époque. Parce que j'avais vraiment du mal à socialiser, à me faire des amis. Et c'était vraiment, j'avais changé tout.
2: Ouais, t'avais du mal à socialiser, de faire des amis. Ça a duré jusqu'à quand, ce problème?
3: Jusqu'au CM2. Et justement, pour ça, c'est aussi ma meilleure. Parce que gros stress avant. Et en fait, premier jour d'école, au bout de 2 heures, j'avais un petit groupe de copains et j'étais trop content. Et à partir du premier jour, ça s'est transformé en meilleure entrée. Et petite anecdote, dans ce groupe de copains, enfin dans la classe à l'époque, il y avait un ami à moi d'aujourd'hui. Donc ça fait 20 ans qu'on se connaît. Mais à l'époque, j'étais tellement content d'avoir des copains et lui, il n'en faisait pas partie, que j'avais dit « Non mais lui, on ne lui parle pas. lui, ce ne sera pas notre copain. On ne lui a pas parlé de l'année. »
1: T'as pas changé, hein. T'as pas changé, t'es tout le monde même.
2: Là, c'est un peu la même histoire de tout le monde quoi.
1: C'est ça.
0: Ouais. Oh bon, ne lui parlez pas, il est déjanté.
1: Arrête de lui parler.
3: Ça a duré quelques temps.
2: Et alors, une bonne rentrée ou une très mauvaise rentrée, en tout cas un souvenir de rentrée, Hugo?
1: Ah ben, moi j'en ai une très douloureuse qui est arrivée.
0: C'est sexuel?
1: Non, okay. C'est pas une rentrée douloureuse. Ah. C'est une rentrée. Douloureuse, ça n'a rien à voir.
0: C'était j'ai compris que c'était douloureuse.
1: Alors maintenant, tu vas me laisser parler, ok? C'était l'année dernière, quand j'ai fait ma rentrée scolaire, on va dire, quand j'ai refait mes études. Moi, j'ai 34 ans. Voilà. Et j'ai fait des études donc, dans le commerce. Et donc, j'ai fait une rentrée. Et forcément, j'étais le plus vieux. Quand même, j'avais 10 ans d'écart avec le plus jeune des vieux, on va dire.
2: Ok.
1: Voilà. Donc, ça fait un peu mal quand même. Et on m'appelle Tonton Hugo, l'ancien, tout ça.
0: Enculé.
1: Voilà, ça fait un peu mal. Et en fait, le truc, c'est que je me suis retrouvé avec des gamins qu'on n'avait rien à foutre. Et alors que moi, je savais pourquoi j'étais là. Et je comprenais, en fait, mon Dieu, mais j'étais comme ça avant. J'étais pire que ça. J'étais pire que ça, j'en avais rien à foutre. Et en fait, je voyais pas la chance qu'on a. Et moi, quand je suis revenu, non seulement ça coûte de l'argent à mon employeur, donc ça a été compliqué, il fallait négocier de ouf. Eux, c'est tout donné dans la bouche. En plus, ils sont chez papa, maman, tu vois, ils ont 19 ans.
2: Quel banc de petits cons.
1: Voilà. Et puis, y a un mec...
3: T'es vraiment devenu de droite.
1: Ouais, complètement.
0: Il s'appelle Augustin, à tous les Auguste. Coups, celui-là.
1: Non.
0: Charles-Henri.
1: Non,
3: on
1: même
3: s'en
1: pas.
3: Fout,
1: non,
3: on appelle le Émile.
1: On va l'appeler comme vous voulez. Et en fait, je me souviens de cette phrase qu'a dit un élève, c'était absolument merveilleux. Il a dit, ouais, mais là, je suis en plein doutage. Et j'ai compris que j'étais mal tombé.
2: Voilà. Il a peut-être inversé le U et le I, peut-être.
1: Ah, peut-être.
2: Je sais pas. Et toi, Flora,
3: est-ce qu'on se traduit?
2: Non,
3: pour ceux qui l'ont pas.
2: Toi-même, tu sais. Et toi, Flora, alors?
1: Doigtage. Pardon.
2: Ah, oh là là.
1: Je l'ai dit.
2: Boitage.
1: Oui,
2: mais évidemment. Ouh. Et toi, Flora, alors, un souvenir de rentrée là, on va brûle pour point, comme on dit.
4: Moi, écoute, j'ai toujours été une élève moyenne, mais toujours contente de la rentrée. Je trouve que la rentrée, ça a une odeur. L'odeur de la gomme, l'odeur du papier, des cahiers.
3: Ouais,
4: et je ne sais pas pourquoi, moi, j'ai toujours des réminiscences de septembre-octobre. Je vois les feuilles tomber et je revois genre, toutes les années scolaires que j'ai faites. Et ça me rappelle des bons souvenirs.
1: Et d'ailleurs, tu es toujours très moyenne.
4: Merci Hugo.
0: Toi aussi, Flora, tu te mettais du stylo encre sur le pouce et tu l'effaçais à l'effaceur et tu.
1: Ah ouais, moi je faisais ça, ouais.
4: Oh, j'ai fait plein de choses. Hein. J'ai peut-être goûté de la gomme quand j'avais 4 ans. Je me souviens pas.
1: J'avais tellement mort de la gomme.
4: J'ai certainement fait ce que tu viens de dire.
0: Ah ouais. Bah, moi, une fois au stage d'été.
1: Sauf une fois au chalet.
2: Ouais. Et toi, comme. Alors, un petit souvenir de rentrée, là. Est-ce que.
0: Un souvenir très précis, c'est ma rentrée en première à Brifaut, donc j'avais changé d'établissement. Faut savoir qu'à l'époque, j'ai des goûts vestimentaires, j'en ai pas en fait.
3: Donc, alors, coup, alors qu'aujourd'hui, c'est...
0: Non, c'est pas mieux. Mais je suis arrivé le jour de la rentrée, ma maman a eu la bonne idée de me dire « Ah, t'avais un jean un peu troué, du coup je te l'ai coupé, je t'ai fait un pantacourt. » Super. Sauf que du coup, c'était plus un short qu'un pantacourt. Donc je suis arrivé avec un slim coupé au-dessus des genoux le jour de la rentrée.
1: Slim Sarwell.
0: Je me suis fait regarder de travers, mais par bon nombre. Donc on m'a dit ouais, bonjour, machin. Et puis là, c'est le jour de la rentrée. Donc on est 800 dans une grande pièce où ils dispatchent les classes. Et puis ils font l'appel. Donc c'est un peu long. Et donc le premier nom qui est appelé, c'est bonjour, on cherche donc Claire Janssen. Personne répond. Et puis moi, je lève la main. Et je leur dis, bah, Claire Janssen, en fait, c'est ma mère.
1: Ah, ça commence bien.
0: Donc vous n'êtes pas Claire. Donc vous n'êtes pas... Non, je suis comme. Voilà, donc une année de Claire Janssen. Merci, maman.
2: Ah. Oh, magnifique, magnifique.
4: Mais parce qu'elle s'est trompée quand elle remplit ta
0: feuille. Oui, au lieu de mettre mon nom, elle a mis le sien.
1: Bah, c'était une très belle anecdote, Claire, merci.
4: Ça, c'est drôle.
3: Oh là là. Et bah, que d'anecdotes. On voit que la rentrée, ça nous rappelle tous de bons souvenirs. Et sans transition, parce que j'ai pas d'idée de transition, on va écouter Grégoire qui nous a préparé une petite chronique.
2: Exactement.
0: Oh, mais qu'est-ce qu'elle est sympathique cette émission.
2: Bon les gars, c'est la rentrée. Ouais, on a quand même à passer un été formidable. Hein. Oh les JO, mais qu'est-ce que c'était sympa. Bon, à la base, moi j'étais pas hyper pour, hein. Mais franchement, qu'est-ce que c'était bien. Et puis le NFP qui gagne juste avant l'été. Attends. Ah non, mais quel plaisir. D'ailleurs, Lucie Casté, là, ça devrait bientôt être nommée...
0: Non, c'est Jean Castex.
3: Mais attends, mais Greg...
2: Ah merde.
4: Attends, mais t'es l'année dernière.
2: Ah merde.

0: Voyez plus, François Bayrou nous quitte. Allez. Oh là là, petit ange de Bétarame parti trop tôt. On te recrète déjà, François. On te lâche pas, man. On te lâche pas. Bon, bah là, Macron, il n'y a plus le choix. Hein. A priori, c'est notre tour. Hein. Alors, vous imaginez comme en premier ministre de gauche, Mélenchon, ton Delier fort. Ah, mais attends. Ouais, ah, mais merde.
1: Ah non.
0: Ah, mais merde. Ça, c'est le papier que j'écris il y a deux semaines. Attendez, je retrouve ma dernière version, on va y arriver. Ah c'est bon, j'y suis. Les amis, c'est la rentrée. Et bah c'est la rentrée. Voilà, pas plus à dire hein, finalement. Attends, je relis. Bah non, ça marche pas. Bah non, ça on enlève. Non. Ah si, ça marche encore. Bon, par contre, qui dit rentrée dit avant. Il y a
2: vacances.
0: Quoi avant
2: Les vacances.
0: Tout à fait, les loulous. Après une année de travail acharné à faire de l'émission sympa le nouveau rendez-vous de la génération Y, Z et toutes celles d'après, il était temps pour votre équipe préférée de prendre le large et pour moi de profiter de mon dernier été de liberté. Et oui, le prochain été, si tout se passe bien, Inch'Allah, j'aurai un bébé à m'occuper. Alors j'ai fait tout ce que certains autour de moi, autour de cette table, ne connaissent déjà plus. Des grasses maths, avoir de la mobilité, voyager léger, improviser jusqu'au dernier moment. Alors je pourrais vous raconter tout en détail, mais avouons-le, tout le monde s'en fout de mes vacances.
3: Grave.
0: Alors je vais vous dire plutôt ce que j'ai pas fait.
4: Moi je m'en fous pas.
0: Je ne suis pas parti avec mes amis qui ont des vacances. Alors je vous entends déjà.
2: Qui ont des enfants.
0: Je vous entends déjà. Mais quel salaud, il va avoir un enfant, il n'aime pas les enfants. T'es un père indigne, t'es un connard.
3: Moi, on t'a pas invité.
0: Alors moi je vous le dis tout de suite.
2: Père indigne.
0: J'adore les enfants. Ces petits loups qui se bavent et qui se font dessus, qui n'ont aucune autonomie, qui chialent tu sais pas pourquoi. Alors voyant l'embrouille de venir, j'ai fait un petit test juste avant les vacances sur un week-end avec des amis et leurs enfants. Résultat, bah, c'était bien. Mais peut-on encore parler de vacances? En tout cas, pour mes potes, ça ressemblait plus à ce que Renée Grossard, productrice sur Arte Radio, appelle la délocalisation parentale. En gros, mes potes ne sont pas partis en vacances, non. Mais se sont juste occupés de leurs enfants dans un endroit différent. La carte postale était pourtant belle. L'Ardèche, les grillons, la rivière. Mais ajoutez à ça, les nuits ajoutées, les couches à changer, la charge mentale oppressante. J'ai senti mes amis encore plus cramés en partant qu'en arrivant. D'ailleurs, j'ai une étude. Eh oui, je suis ce gars qui a des études en soirée, IFOP 2022. À la fin de leur congé, 70% des femmes se sentent plus fatiguées qu'avant leurs vacances. Les hommes, eux, ne sont que 57%. Voilà, fin de l'étude. Et nous, comme un des mortels sans enfants, sans charge mentale au milieu de tout ça, était-ce des vacances ? Et bah, faut juste oublier 2-3 trucs. Bah, faut oublier les grasses maths, les restos, les balades, l'apéro, le bruit, la musique, la fumée. Mais après, c'est qu'une question de changement d'habitude. Bon, entre 2 siestes et 3 biberons, on a quand même profité un peu de nos amis. Enfin, plutôt plus de com qui doit faire partie des 43% d'hommes qui reviennent en forme de leurs vacances.
3: C'était super.
2: J'ai l'impression que t'as fait toute la chronique juste pour faire cette punchline.
0: Exactement.
1: C'était long, hein.
0: Mais c'était sympa. 2 jours, c'était déjà très bien. Fallait-il être plus gourmand et se projeter sur une semaine au cœur de la canicule, dans un meublé, vers le Cap d'Agde? Je sais pas. Cet été, j'étais plutôt avec ma petite femme enceinte. Alors, c'était peut-être pas l'été le plus arrosé, ni le plus sportif, ni le plus aventureux, ni non plus le plus caliente de ma vie. Mais bon, pour la dernière fois, on peut dire que 100% de notre couple est revenu reposé. Je suis donc à fond pour la rentrée, prêt à tout donner. On n'oublie pas d'aller marcher jeudi, et puis bah, pour l'été prochain, on part ensemble. Merci à tous.
4: Allez.
0: C'était sympa. Alors, on part ensemble l'été prochain ou pas ?
2: On part ensemble, je sais pas. Ça
3: ah, mais on part ensemble et moi je vais rire, mais rire.
2: Parce que si t'as des enfants, ça donne pas envie de partir avec toi, ta chronique.
3: Oh là, mais qu'est-ce que je
0: vais rire ? On fera des bouts de coinche sur la sieste. Ça sera cool.
3: Ouais, mais en vrai, quand tu pars en vacances avec des copains qui ont des enfants, au final, les parents, ils galèrent avec les enfants, mais toi, tu profites, au final.
0: Je n'ai pas parlé...
3: Tout le monde n'a pas le même rythme, chaque enfant. Son rythme, chaque enfant est différent, chaque enfant est unique, chaque enfant est une perle, chaque enfant est un cadeau.
1: Ouais, chaque enfant est un ange.
0: Mais de toute façon, moi, je vais te dire, l'apéro de 19h, on l'a complètement perdu dans ces week-ends-là.
3: Ouais.
0: Ça fait bouffer les gamins, on n'a pas pu finir une couinche. Mais sans transition, pour la rentrée, j'ai décidé de vous faire un peu réagir sur un peu les actus de la rentrée. Alors, est-ce que vous êtes prêts ? On apprend dans Ouest France que les Labubu. Est-ce que vous connaissez les Labubu ?
1: Bien sûr.
0: Ouais, vous connaissez les Labubu. Et bien, figurez-vous que c'est...
4: Attends, quoi ?
0: Les Labubu.

0: Ubu.
1: La déjà, Bobo.
2: La Bobo. La Bobo ou la Bubu?
3: Attends, mais tout le monde est censé savoir ce que c'est.
2: Le Labubu, bah alors je vais vous expliquer, c'est des petites figurines à l'allure étrange. En vrai, c'est archi dégueu.
0: Je sais pas ce que
2: devenu c'est. En quelques mois un phénomène viral. C'est une espèce de petites figurines dégueu qui ont l'air très malades, qu'on accroche à ses sacs. Et bah figurez-vous qu'il y a du trafic de Labubu et qu'aujourd'hui, on peut mettre plus 400% sur la revente d'un Labubu. Alors, on va chacun prendre son téléphone, aller voir ce que ça ressemble Labubu. Et vous alors...
4: Non, on est en mode avion,
2: Ah ouais, c'est quoi votre lien au Labubu, vous?
3: Attends, mais mec, j'ai l'impression qu'on a changé de dimension. Je sais pas de quoi tu parles.
5: On a réuni 10 ans ou quoi?
2: Alors, j'ai parlé ça tout à l'heure à ma conjointe qui travaille en lien fort avec les adolescents.
5: Ah,
2: le
5: oui,
2: Labubu.
5: Ah,
3: mais faut pas oublier qu'on a tous plus de 30 ans.
2: Hein, et oui, le Labubu, c'est l'événement, c'est le truc à la mode. Et figurez-vous que si vous pouvez en acheter un, vous pouvez le vendre au marché noir, mais beaucoup plus cher. Bon, voilà, c'était juste pour un peu connaître les Labubu, une réaction.
3: C'est très mignon. Encore de la spéculation sur un truc à la con, quoi.
2: Exactement.
4: Les Tamagotchi dans tout ça.
2: Ah, les Tamagotchi, ça reviendra, man.
4: Merde.
2: Ta collection, elle vaudra quelque chose, man.
0: Et les Tamagotcho.
4: Et les Chevaliers du Zodiac.
3: On va renommer l'émission.
0: Les Tamagotcho.
2: Alors, figurez-vous qu'on apprend sur le site actu.fr. qu'il y a, alors tout à l'heure tu as parlé, et c'est très intéressant, on peut voir sur Pronote qu'il y aura dans la...
4: Dégueulasse.
2: Figurez-vous qu'il y a plein de parents qui se font arnaquer et qui vont sur des sites comme voirmaclasse.com ou revealclass.fr qui promettent aux parents de révéler la classe de leur enfant avance. Mais c'est un piège, bande de loulous, cette plateforme demande dans ses personnels sensibles. Donc je voulais, voilà, vous, est-ce que vous... Voilà, quelle réaction? C'est dur de réagir là-dessus.
3: Oui, c'est dur, je vois que tu fais de la sensibilisation, attention aux arnaques en ligne, quoi.
5: Il y a
3: vraiment des arnaques où ils mettent un site en mode les parents, allez voir, vous connaîtrez la classe de votre enfant, et en fait ils récupèrent juste tes données et après ils...
2: Exactement.
3: C'est fou.
2: C'est comme quoi
3: les arnaques, c'est partout.
0: C'est ce que j'ai monté avec un ami il y a quelques mois. On s'est dit on va se faire un maximum de thunes et ça marche. Hein.
2: Et depuis, je suis en costard cravate.
0: Qu'est-ce que tu crois? C'est du tweet, mon gars, c'est du tweet.
2: Alors attention, une nouvelle de la rentrée. Assez incroyable. À Toulouse, 340 personnes répondent à une offre d'emploi pour un poste de chargé de com. Bon, rien de très compliqué. Sauf qu'ils reçoivent tous un mail de refus. Ils ont été oubliés d'être mis en CCI. Et bah, figurez-vous que ces 340 se sont contactés, ont créé un groupe WhatsApp et se sont retrouvés à 340 dans un bar pour fêter leur non-emploi. Voilà.
3: C'est génial.
2: Bah, c'est un peu une nouvelle de la rentrée.
0: C'est bien. Mais ça fait
4: Pôle emploi devrait organiser ce genre de truc, ça serait hyper sympa.
0: Ça fait quand même beaucoup 300 personnes pour un poste, quoi. Ça fait un peu peur,
3: ça
0: non?
3: Ça fait surtout beaucoup 300 personnes dans un seul bar.
5: Oui. Quel bar c'était, on veut un nom?
2: Alors, c'était à Toulouse.
5: Toulouse était un immense bar.
2: Voilà.
0: T'imagines, ils avaient fait une erreur, ils avaient mis oui à tout le monde. Le jour où on rentre au bureau, il y a 300 personnes. Vous êtes qui? Moi, je suis infographiste.
2: Alors, attention, celle-là, c'est ma préférée. Hein. Ça, c'est vraiment ma preuve de la rentrée. En Autriche, trois religieuses âgées de 82, 86, 88 ans, alors on va mettre les détails, hein, sœur Bernadette, sœur Regina, sœur Rita, se sont enfuies de leur maison de retraite, ont fait un périple jusqu'à leur ancien couvent, près de Salzbourg, parce qu'en fait, elles disaient, nous on a le droit d'y résider à vie, et elles ont été aidées par des gens de la paroisse, par des proches, pour aller crocheter les serrures, et donc c'est une échappée qu'elles ont faite. Elles se sont donc tout simplement échappées de la maison de retraite pour mourir heureuses, finalement.
3: Wow. Et elles sont toutes mortes?
2: Non, pas encore. Après, à mon avis, 82, 86, 88 ans, ça ne verra peut-être pas la prochaine élection de Macron en 2032, à mon avis.
3: Bah, Grégoire, tu nous tiens au courant. Hein.
2: Ouais, je vous tiens au jus.
3: Prochaine brève.
0: J'ai un ami, avec un ami, on a fait une cagnotte en ligne pour les trois bonnes sœurs qui s'appelle lesbonnessœurs.com. Vous pouvez mettre de l'argent, il n'y a pas de problème.
2: Et enfin, pour finir cette petite brève, hein, et ça, je sens que ça va parler à des gens autour de la table, hein, pour la rentrée.
3: Plus que les Labubu.
2: Plus que les Labubu, là, les Labubu. C'est quoi, français? Comment on dit ça?
0: La poupou.
3: Qui c'est qui t'écrit? Je savais pas que t'avais un co-auteur, Greg.
2: Ah, il s'appelle Chat. Il est très sympa.
5: Non, mais on est quand même né dans les années 90 où on collectionnait plein de choses comme ça.
3: Ah, mais s'il m'avait parlé de feuilles d'idole, ça parle. Mais
4: les feuilles d'idole?
0: Ouais, les feuilles d'idole qui sentent là.
3: Les d'idole.
0: Mais toi, t'es trop jeune.
5: Mais on a tout collectionné.
3: De toute façon, t'avais des shorts trop courts.
0: T'as pas mon âge.
4: Non, j'avais pas un short trop court, j'avais un jean coupé qui faisait.
0: Il avait un Sarwell Slim. Allez, c'est bon.
2: Voilà, c'est tout un peu pour ces nouvelles de la rentrée. C'était histoire de faire le point. On sait qu'il y a beaucoup de gens qui nous écoutent, même plus tard, en se disant « Tiens, je vais apprendre des choses. Bah, j'espère que vous avez appris. » Et tout de suite, bah, si vous voulez apprendre sur vous et votre avenir, et bah, c'est l'heure de l'horoscope de Flora.
0: Oh, oh. Est-ce qu'il faut faire des études pour faire l'horoscope?
5: Oui. Ah. J'en ai fait.
0: Merci.
5: Pendant un an.
0: Waouh.
5: Ouais. Mais justement, avant de commencer, j'ai une petite question à vous poser.
0: J'écoute.
5: Par quel signe astrologique on commence un horoscope? Est-ce que vous savez quel signe et pourquoi?
2: J'en sais absolument pas.
4: On commence
0: par les lettres.
3: En tout cas, on commence pas par janvier.
4: On commence par bélier parce que c'est le premier sur ta
5: oui,
4: feuille.
5: Oui, et non, ouais.
4: Et parce que c'est l'animal qui a le gros cocorne avec la bouche en bélier.
5: Qui défonce tout.
3: Ordre alphabétique?
5: Non, pas du tout. C'est parce que dans la Babylonie ancienne, eh ben, le printemps, c'était le début de l'année. Et en fait, c'est le signe du bélier qui arrive au printemps.
0: Babylone.
5: Voilà. Okay. En mars. Bah, enfin, mars.
2: Merci pour cette chronique, Flora.
5: Voilà, on apprend des choses avant de rentrer dans le vif du sujet.
0: C'est incroyable.
5: Alors, bélier, la rentrée, vous foncez dedans comme le cornu dans le bureau du Premier ministre. Problème, vous avez oublié de mettre votre pantalon avant de sortir de chez vous.
3: Comme, putain. Comme tu rentres en première, là, mets un pantalon.
5: Taureau, vous êtes exceptionnel. Ce que vous faites, c'est super. Bravo.
0: Bravo, Taureau.
5: Et oui, je suis Taureau.
2: Moi aussi, je suis Taureau.
5: Ah, ouais. C'est pour ça qu'on s'entend bien.
2: Top.
5: Gémeaux, n'oubliez pas, un tien vaut mieux que deux que tu l'auras. Cancer, retour de vacances est égal retour de Patrice à la machine à café. Hochez la tête à ces blagues racistes et inscrivez-le en douce sur la flottille pour l'aide humanitaire à Gaza. Lion, vous arrivez à la rentrée drapé tel un dieu grec avec un tote bag en guise de toge. Dommage que votre tote bag ait un trou là où il ne fallait pas.
4: C'est quoi un tote bag?
0: C'est quoi un tote bag?
3: Un sac à main sac. En coton.
5: C'est drapé en sac à main, quoi.
4: Ah oui.
3: Il y a sa tub qui sort, quoi, en gros.
5: Je pensais pas expliquer ce que c'était un tote bag.
3: J'explicite la blague. C'est un tote bag, du coup.
0: Ah, tote bag. D'accord.
4: Putain, tu peux la refaire?
0: Ouais.
5: Non, mais il fallait savoir ce que
3: c'était
5: un tote bag.
3: Allez, je balance. Attention.
0: Un, c'est la chronique de Flora. C'est
5: Vierge, vous avez passé un super été au Mont Mutsegi, mais bizarrement, quand vos collègues vous posent des questions sur vos activités, vous avez tout oublié.
0: Mont Mutsegi. Alors, c'est une private joke un petit peu pour ceux qui ont écouté la mission, mais c'est ce que tu avais fait une chronique
5: oui,
0: sur ça.
5: Exactement.
0: Et c'était justement un fameux mont où on avait enterré des extraterrestres, etc. C'était un truc,
5: on les
0: un complot.
5: Pas enterré, mais...
2: C'est une
0: voilà, il y avait une pyramide, un théorie du complot.
5: Exactement.
0: Voilà.
3: Bah, moi, j'avais écouté l'émission et j'avais pas la ref. Merci, Hugo.
0: Voilà.
5: Ah! Bon.
0: Tu peux continuer, Flora, vas-y.
5: Balance, vous vivez la rentrée comme un rêve. Vos espoirs de révolution se rapprochent. Ayez confiance en Lune, en Saturne. À quand la dissolution et Macron démission. Scorpion, vous allez tomber sur un agenda oublié. Vous ouvrirez la première page. Oh là là, cet agenda appartient à Emmanuel Macron.
0: Oh là là.
5: Vous lisez la citation suivante inscrite de sa main. On ne peut pas tromper 68 millions de fois une personne, mais on peut tromper 68 millions de personnes au moins une fois.
0: Ouais.
5: Sagittaire, gardez confiance en vos pouvoirs. Oui, vous avez du magnétisme dans les mains. Pour le vérifier, restez 8 heures avec votre main au-dessus d'un verre d'eau et vous verrez que celle-ci se réchauffe.
3: Je suis Sagittaire, je vous parle tout à l'heure.
0: C'est la mémoire de l'eau aussi, attention. Hein.
5: Ouais, exactement. Capricorne, vous recevrez demain à 15h une crotte de pigeon sur la veste côté droit. À 17h, vous vous prendrez les pieds dans un tapis rouge et à 18h, vous boirez une bière.
0: Ok.
5: Verseau, vous avez dit que cette année, vous alliez être plus zen. Résultat, vous avez déjà bloqué deux collègues sur Teams. Conseil, respirez et arrêtez de menacer les gens dans les couloirs. Poisson, vous êtes revenu de vacances avec une nouvelle énergie. Tricot, tisane, Scrabble. Mais mince, cette bonne énergie s'est évaporée à la première écoute de Le Cornu comme Premier ministre.
0: Ah.
5: Conseil, n'allumez pas la télé et n'écoutez pas la radio, à part l'émission C'est Sympa sur Radio BLV.
2: Ouais.
0: Alors, c'est l'émission Sympa, ouais. Ah, non, mais c'est raté. C'est raté. Tu vois, je te l'avais dit, Flora, t'es très moyenne. Hein.
2: Non, mais tu peux recommencer.
5: Merci,
3: Flora.
4: Moi, je t'entends.
2: Bravo.
4: Sympathique. Moi, je t'entends alors... dire que Le Cornu est Premier ministre, c'est... Je n'étais pas au courant. Le cornu.
2: Merci.
0: Le cornu.
4: Le cornu,
0: hein.
4: Là. Cornu.
3: C'est le plaisir d'avoir un regard frais sur
4: le cornu, les béliers, lol.
2: Excellent. Alors, merci Flora pour cet horoscope, c'est rafraîchissant.
5: Ah,
2: voilà.
5: Merci.
2: Ouais. Et cette année, pour la rentrée, vu qu'on a absolument envie de passer sur Spotify et qu'il nous crache tous nos sons, parce qu'il y a des chansons non libres de droit alors qu'on a le droit, eh ben, on a décidé de faire les choses un peu différemment. Et pour faire une pause, on va vous faire découvrir l'audiofiction Sacha. C'est une audiofiction indépendante produite par une petite équipe de loulous dont Eva la canale, dit Eva la canaille.
4: La canaille.
2: Et on écoute ça tout de suite. On se retrouve dans 8 minutes.

0: Ah, les vacances d'été. C'est l'occasion rêvée pour tout le monde de s'amuser, se détendre, se la couler douce. Enfin, pour ceux qui ont une famille avec qui partager un pique-nique ou des amis avec qui aller à la plage.
1: Vous êtes bien sur le répondeur de Louis. Je suis en vacances à Barcelona. Je reviens en France le 15 août. Pas. Bref, laissez-moi un message et je l'écouterai peut-être. Bye.
2: Salut Louis, c'est Sacha. Je savais pas que t'étais parti en Espagne. Je suis rentrée chez mes parents pour l'été. Les dortoirs de la fac sont tous fermés jusqu'au 1er septembre. Donc, si tu reviens avant que je rentre, n'hésite pas à me rappeler. Ça me ferait plaisir de te voir. À plus. Oh. En quoi ? Calliope, c'est Sacha. Je suis de retour pour les vacances. Si tu décides de rallumer ton portable, rappelle-moi, s'il te plaît. Ça fait un mois que je croise personne et je commence vraiment à m'ennuyer. Oh, c'est pas vrai.
0: On peut admirer la patience de Sacha. Après plus d'un mois à ne communiquer avec aucun autre être humain que ses parents et à avoir passé la plupart de ses journées à procrastiner, commencer à s'ennuyer est plutôt raisonnable sur l'échelle de l'ennui mortel.
2: Non.
3: Hey, ici Denis, en direct de mon téléphone. Je n'ai pas pu décrocher, mais...
2: Non.
3: Ouais, vous êtes bien sur le répondeur de Max, en train de s'éclater un Max.
2: Non. Oh.
0: Tout en appelant ses amis, tous plus absents les uns que les autres, Sacha est arrivé devant un food truck. Vous savez, une de ces camionnettes ouvertes sur le côté, qui vendait glaces, crêpes et churros en bord de plage. Il avait besoin de sucre pour se remonter le moral. Et voilà que ses pieds l'avaient emmené là où son estomac pourrait s'en procurer.
4: Bonjour, bienvenue.
2: Bonjour.
4: Qu'est-ce que je te sers ?
0: Sacha s'arrête un instant de réfléchir à ce qu'il ferait en vie pour observer la plus étrange vendeuse de plage qu'il ait jamais vue. Bien qu'elle soit à l'ombre dans l'abri de la camionnette, elle porte des lunettes de soleil et une casquette d'où s'échappe une natte de cheveux noirs corbeau, épais et brillant. Son t-shirt la couvre jusqu'au poignet, colle au ras du cou, alors que la température caniculaire tape sur la plage. Mais c'est son grand sourire charmeur qui hypnotise complètement Sacha. Presque à le figer sur place.
4: Qu'est-ce que je te sers ?
2: Une glace, s'il te plaît.
4: Quel parfum ?
2: Vanille.
4: Vanille ? Pas très aventureux, mais bon. Je te prépare ça tout de suite.
2: Comment ça ?
4: Eh bien, c'est très classique comme goût, sans prise de risque. Tu vois ce que je veux dire ?
2: Ah bon ? Je me rendais pas compte. Il aurait fallu que j'essaye autre chose ?
4: Non, c'est chouette de connaître ses goûts. Mais peut-être que tu passes à côté de super autres goûts sans le savoir. Et ça, c'est dommage.
2: Ah, mince. Enfin, je me sens bête d'un coup.
4: C'était pas le but. Tiens, je t'offre bubblegum pour te remonter le moral. C'est pour moi. On the house.
2: Bubblegum ? Ça a l'air horrible.
4: C'est mon parfum préféré. Tu me remercieras plus tard.
0: C'est peut-être à cause de l'ennui, ou plus probablement la subtile sensation que derrière ses lunettes de soleil, la vendeuse lui a fait un clin d'œil, que Sacha se sent soudain le courage de goûter à cette glace rose bonbon au nom chimique.
2: Ok, je vais essayer alors. Oh, mais c'est vraiment trop bizarre. Qui pourrait préférer ça à vanille?
4: Désolée, je pensais que tout le monde aimait bubblegum. Je suppose que chacun ses goûts. Pardon. Tiens, donne-la-moi, je vais la finir.
0: La vendeuse se penche hors du food truck et saisit le cône directement dans la main de Sacha, effleurant ses doigts au passage. Elle porte la glace à ses lèvres et la lèche sans aucune gêne. Sacha sent ses cheveux se dresser sur sa tête. Les poils de tout son corps, en fait. Persuadé d'avoir eu un baiser interposé avec une star de cinéma incognito. Ce soir-là, après être rentré chez lui, il a eu beaucoup de mal à s'endormir. À se tourner et se retourner, hanté par des rêves de lèvres en train de saisir des morceaux de glace. Ses lèvres, au grand sourire charmeur.
5: Je range la cocotte minute dans le troisième tiroir du casserolier, il n'y a plus de place dans le second.
6: Tu voudras qu'on fasse du tri pour dégager de l'espace ? On a accumulé trop de choses, non ?
5: Je sais pas, j'ai l'impression de me servir de tout. Bonjour papa, bonjour maman.
7: Chérie, tu es déjà levée ? Mais il est à peine 8h30.
2: Je sais, j'ai mis un réveil.
7: Un réveil ?
6: Tu as assez dormi? Tu ne t'es pas couché tard avec tes jeux vidéo de quêtes à compléter ou je ne sais plus?
2: Oui, oui, ne vous en faites pas. J'en avais marre de perdre ma matinée tous les jours. J'ai juste décidé de commencer à en profiter plus tôt. Me recaler sur les horaires des cours, tout ça.
5: Ah bon? D'accord. Je vais te préparer un petit déjeuner, ça va faire trop long si tu dois tenir jusqu'à midi.
2: Pas besoin, maman. Je vais aller le prendre en ville.
5: Quoi?
2: Oui. Il fait beau et c'est la journée parfaite pour aller manger dehors.
6: Tu n'es pas malade, fiston?
2: Non, non, je t'assure.
5: Tu veux qu'on annule notre départ chez ta tante? On peut partir demain si tu ne te sens pas bien.
2: Maman, tout va bien.
5: D'accord, d'accord. Mais on ne revient que la semaine prochaine. Tu es sûre que ça ira? Tu devras te faire à manger tout seul ce soir. Tu me promets de ne pas oublier de manger.
6: Et tous les autres jours?
2: Promis. J'ai 20 ans, je vous rappelle. Je sais cuisiner, je vais très bien m'en sortir. Je veux juste aller prendre l'air. Allez, j'y vais. Je vous aime.
6: Qu'est-ce qui lui arrive?
5: Alors là, aucune idée. Enfin, c'est ton fils, tu devrais savoir.
6: Ouais, bah c'est le tien aussi.
5: Tiens, tu m'agaces pas, toi, hein?
0: Bien que son sommeil ait été difficile, Sacha se sent en pleine forme. Il dévale la côte vers le café de la cité, avec la ferme intention de prendre un petit déjeuner en terrasse pour la première fois de sa vie. Le soleil n'est pas encore haut, les parasols sont sagement rangés le long des murs, et les chaises en métal s'offrent un bain d'ombre bien mérité après des semaines de journées cuisantes.
7: Bonjour et bienvenue au café de la cité. Qu'est-ce que je vous sers ?
2: Est-ce que vous avez un petit déjeuner végétarien ?
7: Tout à fait, je vous amène ça. En option boisson, vous prenez un café, un thé, un chocolat chaud ?
2: Chocolat, s'il vous plaît.
7: Chocolat. Et ce sera à quel nom ?
2: Pour Sacha.
7: Sacha, c'est noté. Je vous laisse choisir votre table.
2: Ça marche, merci.
0: Sacha se choisit une table avec vue sur la promenade du bord de plage. Quelques courageux matinaux ont accepté de renoncer au sommeil pour profiter de la fraîcheur. Des joggeurs, grands-parents avec enfants en bas âge et propriétaires de chiens flânent sur le chemin. Tout est paisible, calme, comme si la tempête de touristes n'allait jamais frapper. Complètement absorbé par la vue, Sacha ne vit pas le serveur sortir du café avec, sur un plateau, un seul solide petit déjeuner.
7: Un petit déjeuner pour Sacha.
2: Oui.
0: Le destin a voulu que ce matin-là, deux personnes avec le même prénom prennent leur petit déjeuner sur la même terrasse de café. Abasourdi, Sacha se retourne pour découvrir le grand sourire rehaussé de lunettes de soleil de la belle vendeuse à la glace Bubblecop.
4: Tiens, Vanille, c'est bien ça?
0: Un heureux hasard, n'est-ce pas? La suite, au prochain épisode.
8: Et ben, hâte de te reprocher.
9: Émission sympa. C'est sympa. Et on faisait toujours sur le 11e épisode, il me semble, de l'émission sympa. Cet épisode de rentrée, ce premier épisode de la saison 2. Et épisode...
10: On peut l'appeler l'épisode 1.
9: On peut l'appeler 2. L'épisode 1 avant le reste
10: de la saison 2. Épisode de la 1, saison 2.
11: Exactement. Non, c'est la 10e. Hein.
9: C'est la 10e.
12: C'est quand même un truc qui se fête. Bravo les gars.
9: Bravo.
12: Et toujours pas déprogrammé.
9: Bravo, toujours pas déprogrammé.
10: Merci à tous les auditeurs qui, fidèles qui sont là.
9: Et on sait qu'on dérange là-haut. Et oubliez pas.
10: En parlant
9: que...
10: d'auditeurs fidèles.
9: Bah oui, oubliez pas que vous nous écoutez très probablement en podcast, mais qu'on est aussi une émission en direct et on est aussi sur Twitch. Willou, c'est notre gestionnaire de Twitch, notre Twitcher. Notre Dis-nous alors, que se passe-t-il sur les réseaux?
13: Bah déjà, je voulais remercier nos fidèles viewers qui sont présents depuis le début. Et là, on l'a quand même fait un pic à 6.
14: On était pas loin.
15: Merci
14: du pic à 7.
13: Notre fidèle God qui, pour son dernier message, nous annonce « L'émission sympa n'a pas besoin d'autres viewers de piètre qualité. » Vous voyez bien que l'émission trust là-haut du Twitch game.
9: Merci le God.
13: Alors n'hésitez pas à bourrer les dons.
9: Voilà, on envoie des cadeaux.
14: Bourdon.
9: Bon, bah c'était ce petit point Twitch. Ça fait plaisir hein, de voir.
12: Gauthier, j'espère que tu vas bien.
10: Ce qui est bien les points Twitch, c'est que c'est pas long. Comme on a ouais, beaucoup de Twitch.
14: Oui, mais ça fait plaisir parce qu'ils sont là.
9: Ils sont là,
14: ils sont là. Et il y en a combien là?
10: Ça fait plaisir.
14: On est
11: Non.
15: On est deux.
14: On est deux.
12: C'est qui les deux? C'est qui? C'est qui les deux? C'est qui? C'est Twice the Good?
10: Non, on retient 6. On a fait 6.
16: On
10: retient
16: 6. Ça a été bien. Et on a perdu Béné.
15: Mince.
14: Allez, on a dit pas de private joke. Hein. Ouais. Attention. Bon,
9: c'est pas grave. En tout cas, c'est sur Twitch, frère. Ça fait plaisir de commencer à percer fort fort. De toute façon, nous, on fait cette émission pour les gens de Twitch et surtout pas pour toi qui nous écoutes en train de faire ton jogging ou ton ménage. On fait vraiment pour ces deux Twitchers. Et pour fêter cette rentrée, parce que c'est quand même un événement particulier, c'est un événement incroyable, pour fêter cette rentrée, je vous demande d'accueillir celui qui fait souvent des dérapages contrôlés.
10: Ou pas contrôlés.
9: Ou pas contrôlés. Celui qui a décidé de venir en costard cravate aujourd'hui, je vous demande de faire du bruit pour Hugo.
12: Mais qu'est-ce qu'il est sympathique ce Hugo.
9: Oh oui.
16: Quelle belle cravate.
14: Merci, merci à toutes et à tous de m'accueillir aussi chaleureusement. Aujourd'hui, j'ai mis mon plus beau costume et ma plus belle montre. Vas-y, montre. Tiens, regarde.
12: Waouh.
14: Elle est belle.
10: Ah, ouais. Elle a l'air
16: très chère. C'est une Rolex.
10: Elle a l'air très chère.
14: Alors, vous savez, on fait tous notre rentrée dans la vie et moi, j'ai fait ma rentrée dans le monde des adultes il y a quelques temps.
10: Attends, mais t'as quel âge?
14: Laisse-moi tranquille. J'ai fait ma rentrée dans le monde des adultes et j'ai pris ça très, très au sérieux. Donc, comme je vous l'ai dit, j'ai mis mon plus beau costume. On m'a dit, Hugo, entre et tire un trait sur ton passé. Je me suis dit, bon, bah, je vais entrer et tirer un trait. Soit dit en passant, ça n'a aucun intérêt de tirer un trait sur son passé parce qu'il est déjà passé. Donc, si vous voulez tirer un trait, il faut tirer un trait sur l'avenir du passé. Enfin, bref, je me comprends. Depuis ma rentrée, personne ne m'a dit quand sortir, alors que dans l'enfance, on vous dit quand rentrer et quand sortir. Mais moi, je suis toujours bloqué. Alors, j'ai voulu m'intégrer, on m'a conseillé de rentrer dans le rang, j'ai essayé, et il n'y avait plus de place. J'ai donc fini par me mettre sur le côté. Mais quand on est sur le côté d'un rang, est-ce qu'on est dans le rang? Ça, c'est une vraie bonne question. En tout cas, je me suis bien senti laissé de côté, et j'étais en panique. Alors, on me conseille donc de respirer profondément et d'entrer en moi-même. Je me suis dit, tiens, bon, c'est une drôle d'idée. Très bien. Eh bien, je vais faire de la place autour de moi. Je vais rentrer dans moi-même. J'ai frappé. Sachez qu'on m'a ouvert. Étonnant. Alors, en rentrant, je n'ai trouvé personne. Mais c'est normal, parce que j'étais encore dehors de moi-même. Alors, une fois rentré à l'intérieur, je me suis aperçu que je n'étais pas moi-même. Oh, excusez-moi, c'est difficile comme rentrée en matière. La rentrée, ça n'a pas de sens. Tenez, je vais vous donner quelque chose de très simple. La rentrée littéraire. Par exemple, on fait rentrer des livres qui n'ont même pas eu la politesse de sortir avant. La poésie, c'est pareil, entrer dans le cercle des poètes disparus. Non, mais déjà, il faut trouver le cercle des poètes disparus, parce qu'une fois qu'on le trouve, n'oublie pas que c'est un cercle et qu'il n'y a pas de porte. Donc j'ai tourné en rond, tourné. Au bout d'un moment, on m'a dit, go, stop. Là, il faut que tu rentres dans le moule. Alors oui, je suis rentré dans le moule, très bien. Mais qui va sortir le gâteau du four?
10: Oh putain.
14: Personne. Bon, oui, je sais que là, c'est très difficile de lire entre mes lignes, mais bon, entre mes lignes, sachez qu'il n'y a pas de place, et même pas pour un adulte. Alors, voilà, ma rentrée dans le monde des adultes, on entre, on rentre, on essaye de s'entraider, mais on n'est jamais centré tant qu'on n'est pas rentré dans soi. Et moi, ben, je vous le dis, c'est ça, être adulte. J'attends toujours avec impatience qu'on me donne enfin la permission de sortir. Merci.
9: Bravo.
12: Oh.
14: Personne n'a rien compris.
10: Et ben c'est
16: moi,
10: toujours,
16: j'ai tout compris.
10: C'est toujours bien le bordel dans ta tête, Hugo.
12: Mais t'arrives à te comprendre toi-même quand t'écris les trucs ou comment ça se passe?
14: C'est ChatGPT qui fait tout.
16: Vous n'avez pas assez regardé de films de Christopher Nolan parce que moi, je comprends tout ce qu'il dit.
14: Voilà.
12: D'accord.
9: Et ben en tout cas, Hugo, merci pour cette belle performance de rentrée. Rentrée fort, là.
14: Merci, mais tu as levé les yeux quand tu as dit belle performance.
9: Non,
14: un petit peu, non, un petit peu, un petit peu.
9: Non, c'est pas vrai.
14: C'est pas vrai.
12: C'est ta meilleure de l'année.
9: Ouais.
14: Merci.
9: Ta meilleure.
14: Je suis fier.
10: Putain, cette blague revient déjà.
9: C'est ta meilleure jusqu'à la prochaine. Alors, vous savez bien hein, que dans l'émission sympa, on aime bien avoir un thème. Et je crois que ce thème, ce soir, on l'a compris, c'est la rentrée. On aime bien avoir un ou une invitée connectée à ce thème, mais notre invitée n'est pas encore arrivée. Donc, moi, ce que je vous propose, c'est de poursuivre. Et qui
14: de mieux?
9: De mieux que Simon. Dit Simon le petit loulou.
10: Ouais,
9: Simon, ouais c'est ton surnom.
14: T'as rien trouvé
16: petit
14: de mieux.
10: Elle t'appelle tout le monde comme ça, donc c'est pas un surnom très personnalisé.
9: Non, ta mère Sylvie t'appelle comme ça, elle t'appelle petit loulou à chaque fois.
14: Ah,
9: allô petit loulou, comment
14: t'as quand même balancé le nom de sa mère là.
10: Non, mais c'est un faux nom.
9: Elle s'appelle pas
16: c'est
9: Sylvie.
16: Vrai ou pas non.
9: Elle s'appelle comment ah, ta maman
14: stop. Elle s'appelle Jacques.
12: Allez, on commence la chronique. Bienvenue à Rentrée Land.
9: Et non, Simon, tu nous as préparé, je crois. Je crois que tu nous as préparé un petit quiz.
10: Petit jeu.
9: Ah. Jingle. Ah.
14: Quiz. On aime jouer.
12: On va jouer.
9: Quiz.
10: Et oui, c'est la rentrée qui dit rentrée, comme l'a dit Greg tout à l'heure, c'est aussi la fin des vacances. Oh. Et moi, je vous propose que l'on reste encore un petit peu en vacances tous ensemble, ouais, en faisant mon activité favorite des vacances quand j'étais petit, les cahiers de vacances.
12: Oui, j'ai mon passeport snowboard.
10: Moi, j'adorais les cahiers de vacances. Pas parce moi. Que ça faisait de moi un être asocial, quelque peu méprisé par ses contemporains. Mmh. Un petit peu. Mais bref, aujourd'hui, remise à niveau scolaire pour tout le monde. Alors, ceux qui ont écouté mes chroniques de l'année dernière, essentiellement ma mère et ma cousine, coucou Clara, seront peut-être un peu surprises de ne trouver aucun message politique caché dans ce quiz. Bon. Mais l'éducation, comme chacun sait, ça n'est pas politique. Donc, pas d'idéologie dans ce cahier de vacances, promis. Est-ce que vous êtes prêts?
12: Ouais.
14: Non.
12: Qui compte les points?
10: C'est Willou.
12: Ouais, ouais.
10: Alors, Willou, question, je passe, on commence par la question histoire. Selon vous, quand est-ce qu'a été déposé le brevet du premier vélo électrique? Je vais donner 4 réponses, à la fin des 4 réponses. Le premier qui donne la bonne réponse marque le point. Donc le brevet du premier vélo électrique a été déposé, réponse A, en 2002, réponse B, en 1973, réponse C, en 1948, réponse D, en 1895.
14: 1848.
10: Hugo, un point pour Hugo.
14: Merci. Wow. Oui, et vous savez qui a créé ça? Et vous savez qui a créé ça?
12: C'est Einstein.
10: La bonne réponse, non, c'est 1895, Hugo.
14: C'est Tesla.
10: Non, c'est l'américain Ogden Bolton Jr.
14: Ah, yeah. Bolton, yeah. Tout le monde le connaît.
10: Ça a été suivi par pas mal d'innovations au début du siècle autour du vélo électrique. Mais bon, apparemment, d'autres choix ont été faits en matière de transport et d'énergie depuis cette date.
14: Deuxième question,
10: question mathématique. Je vais vous dire 4 nombres et vous allez devoir me dire lequel est le plus grand. Ça paraît facile. Réponse A, 168. Réponse B, 143. Réponse C, 195. Ou réponse D, 60.
12: 195.
10: Et non, il y avait un piège.
9: Petit indice.
10: La somme de ces nombres correspond, complètement par hasard, au nombre de députés de l'Assemblée nationale.
9: 577.
10: Et oui, mais ça, d'accord. Mais la somme de ces 4 nombres. Ah. Et du coup, la bonne réponse, c'était 60. En tout cas, selon la logique d'Emmanuel Macron, lorsqu'il a nommé Michel Barnier Premier ministre, alors que les Républicains n'avaient que 60 députés sur 577.
12: Mais qu'il est malin, il arrive quand même à mettre des messages politiques dans ses chroniques de jeu.
9: T'es complètement malade, toi.
10: Allez, non, j'ai dit pas de politique. Question anglais. Vous savez qu'on utilise de plus en plus d'anglicisme dans la langue française. On la massacre.
14: Ouais, c'est complètement destroy.
10: Oui. Mais certains sont en fait de faux anglicismes et n'existent pas du tout en anglais. Donc ça veut dire que c'est des mots qui sonnent anglais, mais qui n'existent pas en anglais. Donc je vais vous dire des mots et vous allez devoir deviner si oui ou non ils existent dans la langue anglaise. Ouais. Est-ce que c'est clair?
14: Ouais, c'est très clair, vas-y. Yeah.
10: Alors,
14: très
10: premier clair. Mot. Spoiler.
16: Ça existe pas.
12: Non.
10: Ça existe.
9: Ça existe.
12: Ça existe.
10: Ça existe. Point bonus pour Com.
14: Divulgaché.
10: Un point pour
16: Attends,
10: Flora.
16: Qu'est-ce qu'il a dit
10: Attends, mais il a dit oui, divulgaché. Attendez. Spoiler, ça existe en anglais. Flora, un point. Ça existe. C'est un vrai mot en anglais qui veut dire la même chose qu'en français. Ça veut dire autre chose aussi.
14: Moi, j'ai dit non. Hein.
10: Spoiler. Bah, t'as perdu le point.
14: Ah, voilà.
10: Et ensuite, point bonus, le mot en français.
9: Divulgaché.
10: Yes. C'est comme qu'il avait dit avant. Donc, un point.
14: Spoiler, ça existe en anglais.
16: Il a l'air tellement heureux de gagner, là.
10: Donc ça, c'était un peu le mot exemple. Donc maintenant, playback.
9: Non.
12: Si, ça existe.
10: Ok, donc tout le monde a un point sauf com. Playback, ça n'existe pas en anglais. Est-ce que vous pouvez trouver le vrai mot en anglais cette fois? C'est très difficile.
9: Lip-sync.
10: Oui, bravo.
16: Ouais.
9: Et bah, c'est ça, d'être connecté à la culture LGBTQIA+.
10: Mot numéro 3, babyfoot.
14: Français.
12: Non, c'est français.
10: Ça n'existe pas, babyfoot.
12: C'est français.
10: Le vrai mot en anglais, c'est foosball, qui ne veut absolument rien dire. Ou table soccer, qui veut dire... plus de choses.
16: Oui.
10: Le mot relooking.
12: Non, tellement pas.
16: Parce que le préfixe re.
14: Ah ouais.
10: Exactement.
14: Mais oui,
10: c'est un mot auquel on rajoute ing pour faire un petit peu anglais. Mais en fait, le vrai mot anglais, c'est
12: mashup,
10: makeover.
14: Makeover.
10: Ensuite, le mot selfie.
12: Selfie, ça existe.
14: Ça existe.
16: Ouais,
14: comme selfish.
10: Selfie, ça existe.
14: Oui.
10: Est-ce que vous êtes capable de trouver le mot français?
14: Oui, autoportrait.
10: Non.
12: Je prends ma caméra de merde et tourne.
10: En fait, c'est ça qui m'a donné l'idée de ce truc. C'est le vrai mot français, ce serait égoportrait.
16: Égoportrait.
14: Égoportrait, oui.
10: Ouais, mais il y a le.
14: Non, mais oui.
16: Narcisse.
10: Allez, le dernier, planning.
12: Ça existe. Non.
10: Alors ça n'existe pas. To plan, ça existe, mais planning, ça n'existe pas. En tout cas, ça ne veut pas dire ça. Le vrai mot anglais serait plutôt
14: schedule.
16: Oh. Mais on va se coucher moins bête.
12: Non, mais ton cahier de vacances était chaud.
10: Attends, mais moi j'adorais les cahiers de vacances.
12: Non, mais c'est chaud comme cahier de vacances.
10: Hop. Ouais. Allez, question philo et pas de bonne réponse puisque c'est de la philo. L'humanité entière se retrouve face à deux boutons, un rouge et un bleu. Il faut choisir sur lequel appuyer Les consignes sont: si tout le monde appuie sur le bouton bleu, tout le monde est sauvé, personne ne meurt. Par contre, si tout le monde n'appuie pas sur le bouton bleu et qu'une majorité des gens appuient sur le bouton rouge, les gens qui ont appuyé sur le bouton rouge sont sauvés, mais tous ceux qui ont appuyé sur le bouton bleu meurent.
14: Ouais. Wow. Et si tout le monde appuie sur le bouton rouge ?
10: Eh ben, Hugo, tu peux répondre en premier. Toi, tu appuierais sur quel bouton ?
14: Ah bah moi, j'appuierais sur le bouton... Et toi, Greg, tes vacances, alors, elles se sont bien passées ?
9: J'ai appuyé sur le bouton bleu, moi.
12: Bleu.
14: Ouais, moi aussi.
12: Mais là, on
14: ouais,
12: dit, là, on le dit, mais parce que vous êtes dire secrètement. Ouais, ouais.
10: Voilà. Alors, il n'y a pas
14: bien
10: de bonne
14: sûr,
10: réponse,
14: bien sûr.
10: Mais cependant, Hugo avait une intuition, c'est ouais, qu'en c'est fait, si tout le monde appuie sur le bouton rouge, tout le monde est sauvé.
14: C'est ça.
16: Ah, et mais comme coup, sur le bouton bleu.
12: En fait. C'est un peu le dilemme du prisonnier.
10: Et pas tout à fait, mais voilà, c'est une petite question philo. Je vous laisse y réfléchir chez vous, parce que sinon, ça va être trop long en direct. On passe à la question suivante, et ce sera la dernière question. Une question d'économie. On passe de cahier de vacances plutôt lycée, là.
16: Ouais. Ok.
9: Ouais.
16: Alors, j'ai le niveau normalement.
10: Voilà. Il faut vous imaginer, c'est une situation. Vous êtes un homme ou une femme politique de droite, fraîchement élu, et vous croyez dur comme fer dans la méritocratie, comme c'est le cas dans votre famille politique.
9: Oui.
10: Donc en gros, pour
9: dans
10: vous,
9: ma famille,
10: chacun, chacun mérite ce qu'il a, tout s'obtient par le travail, et si l'on veut, on peut. Afin d'établir un système parfaitement méritocratique, quelles mesures mettez-vous en place en premier ? Réponse A. Vous supprimez tous les héritages et vous donnez la même somme de départ à tous les jeunes lorsqu'ils atteignent environ 20 ans. Réponse B. Vous supprimez toutes les écoles privées et vous investissez massivement dans le système éducatif public afin d'en finir avec un système à deux vitesses. Réponse C. Aucune des deux solutions ci-dessus, la méritocratie, n'étant qu'une vaste hypocrisie destinée à faire croire aux riches qu'ils sont meilleurs que les autres et aux pauvres qu'ils sont les seuls responsables de leur situation.
9: Réponse C.
14: La réponse C.
10: Allez, j'avoue, j'ai menti, il y avait un peu de politique cachée dans ce cahier de vacances. Mais c'était pour vous donner une bonne leçon qui me servira de morale. Tout est politique, méfiez-vous des gens qui disent ne pas faire d'idéologie parce que c'est faux et qu'en général, ils sont de droite.
9: Bravo.
16: Bravo.
12: Ah, c'était cahier de vacances Land.
14: C'est quand même vraiment une émission de gaucho ici. Hein. Je suis le seul avec une cravate.
10: Et tout le monde t'insulte.
16: Par contre, moi je viens de réaliser quelque chose, c'est que j'ai toujours été moyenne à l'école, mais parce que j'ai jamais fait de cahier de vacances.
9: Ah.
16: Et du coup, Simon, tu viens de...
14: Ça...
16: Voilà, je viens d'avoir une révélation grâce à toi.
10: Ah, mais moi je les faisais pendant l'année scolaire, hein, mes cahiers de vacances. Donc.
9: Ah, mais t'es une meuf super, Florent. Hein. Ouais. Personne te dire le contraire. En tout cas, on a la grande chance, que notre invité est arrivé. Je vous demande de faire du bruit pour Amaury.
10: Ouais. Salut, il était coincé entre la putain de voie ferrée et la putain d'autoroute.
9: Et il est arrivé. Alors, Amaury, comment tu vas ?
11: Ça va, tranquillou.
9: Ça va. Alors, Amaury, sans transition, tu viens d'arriver. On a envie de savoir comment c'est...
10: Attends,
9: alors,
10: Greg,
9: Amaury, qui es-tu ?
10: Ouais. Pourquoi on a invité Amaury ?
9: Pourquoi on t'a invité Amaury ?
14: Bah vas-y, réponds Amaury.
10: Merci à toi de répondre, Greg.
11: Ah bah super.
10: Greg, c'est à toi.
11: A priori, j'ai un métier qui vous intéresse.
9: Exactement.
14: Ah oui, bah attendez, faisons le jeu du métier.
9: Qu'est-ce que ça peut être ? Ah. Hugo, t'as une idée, je suis sûr.
14: Moi, j'ai peut-être une idée.
9: Allez, vas-y, mon champion.
14: Il est professeur.
9: Exactement. Alors, complète, tu es professeur de quoi ?
12: Je dirais, attends.
11: Ouais, je vais pas dire tout de suite.
12: J'aurais bien dit prof d'anglais.
14: Maths.
9: Non.
10: Est-ce que tu es prof des écoles ou est-ce que tu es prof au collège,
11: non,
10: lycée ?
11: Je suis prof en lycée, ouais.
9: En lycée.
16: Philosophie.
12: T'es prof de génie mécanique.
14: Non, prof.
12: Pas,
11: on s'approche.
10: Général ou technologique ?
11: En général.
14: Ouais. Prof de sport.
9: Non.
14: Allez, Loulou, on y va.
10: Est-ce que tu préfères les sections littéraires ou les sections scientifiques ?
14: En physique.
9: Physique et.
14: Physique, chimie.
9: Eh ben, t'es le bienvenu, Amaury.
10: Pour une
12: il a sorti un bec benzène.
14: Attention, rien ne se perd, rien ne se perd.
12: Rien ne se gagne, tout se transforme.
14: Tout se transforme, ouais, bravo.
9: Okay.
12: Ok, tableau périodique des éléments. Voilà. Mendeley.
9: Ferme-la. Alors.
14: Connard.
9: Alors, on est une émission consacrée à la rentrée et nous n'aurons qu'une question, enfin aucune. On aura une première question pour toi. Comment s'est passée ta rentrée ?
11: Top.
9: Ouais, vas-y, dis en plus. Comment s'est passé? Comment t'as ce retour avec les élèves?
11: Alors, le retour avec les élèves, c'est assez cool. Là, j'ai des secondes et des premières.
9: Ok.
11: C'est un niveau que je trouve assez intéressant.
9: Ouais.
11: Ça va, ils font pas trop de conneries encore.
9: Donc, ouais. Alors, comment tu te présentes, toi, quand t'arrives dans la classe? On t'appelle comment?
14: Vas-y, on est les élèves, t'es le prof. Vas-y.
9: Allez.
14: Fais-toi plaisir.
11: Oh, c'est chaud.
9: Ouais,
11: c'est chaud. Est-ce que t'es cours à 22h d'habitude?
12: Est-ce que t'écris ton nom au tableau? Est-ce que tu... Enfin, comment tu poses ton cadre? Est-ce que t'es rigide et après tu t'assouplis? Est-ce que t'es le mec sympa d'entrée? Est-ce que t'es comment?
11: Alors, j'ai fait ça l'année dernière, c'était une grosse connerie.
12: Ouais, tu t'es fait manger.
11: Ouais, donc à partir de maintenant...
10: Pardon, t'as fait quoi? Essayer d'être le mec sympa?
11: Ouais,
10: ou...
11: j'étais cool, ouais, j'étais cool et ils m'ont un peu bouffé.
10: Ok.
11: Donc là, cette rentrée, j'ai un peu serré la vis et on la desserra au fur et à mesure.
9: Et on t'appelle comment alors, monsieur? On t'appelle Amaury, Momo?
12: Ma petite baderne.
11: On m'appelle monsieur.
9: Monsieur.
11: Ça fait bizarre. Alors j'ai une petite anecdote.
9: Ah.
11: La semaine de la rentrée, je marche dans la rue. Mon lycée est à Lyon du coup.
9: Ok.
11: Je marche à Lyon, je croise un gamin, il me dit bonjour monsieur. Je sais pas qui c'est. Et en fait, je pense que c'est le seul métier où tu vas croiser des gens dans la rue et ils vont te dire bonjour monsieur comme ça.
10: Mais attends, mais c'est tu vrai. L'avais déjà eu en cours ou c'était un futur élève?
11: Probablement, je crois que je l'avais déjà eu en cours, mais la première semaine, je vois 100 élèves en un jour et demi.
10: Ah ouais, ouais. Ça se trouve, tu l'as croisé en soirée en fait.
12: C'était mon neveu.
14: Alors moi, je suis de la mafia, on me dit pardon monsieur. Hein.
9: Et alors, du coup, est-ce que t'as déjà repéré tes petits préférés? Est-ce que t'as repéré, voilà, comment t'as senti les...
11: Ouais.
9: les
10: est-ce
9: voilà.
10: que vous avez des préférés?
9: Est-ce que t'as des préférés?
11: Ouais.
9: Il
11: y en a qui sont un peu cool. Je saurais pas l'expliquer. Par contre, il y en a que j'aime moins.
9: Ah oui. Bah ça...
14: Est-ce que tu peux donner des noms?
10: Non, par contre, est-ce que.
11: Il m'écoute.
10: Est-ce que ça a un rapport avec les notes? Genre, les meilleurs sont tes préférés?
11: Non, pas du tout.
10: Nuls. Ouais, donc ça, c'est
11: un. Non, ça, c'est plus une question de feeling, en fait. C'est une relation différente qu'on a avec des potes, mais c'est un peu la même chose où avec des personnes ça va cliquer, avec d'autres pas du tout.
14: Est-ce que tu as des élèves qui sont trop zélés, qui font par exemple monsieur, lui il a dit ça?
12: Ouais, t'as des secondes et des premières.
11: Ouais, au lycée moins. Quand j'avais du collège, j'en avais.
14: Tu vois ce que je veux dire, vous connaissez un peu tous ces gamins là?
16: Ouais.
14: Bah, Corentin, oui. Corentin, je te défonce.
11: Des traumas.
9: Et alors, tu m'avais dit, toi, c'est ta deuxième saison hein, en tant que prof. Nous, c'est notre deuxième saison en tant qu'émission.
11: Trop cool.
9: On se rappelle forcément de notre première saison, de notre première rentrée. Pour toi, ça s'est passé comment? J'imagine que ça a commencé avec les profs, ta première rentrée, la pré-rentrée,
11: alors,
9: comme on dit.
11: L'année dernière.
9: Ouais.
11: L'année dernière, moi, c'était un peu spécial parce que je suis arrivé fin septembre.
9: Ah.
11: Je suis arrivé fin septembre, en fait j'ai envoyé un mail au collège autour de chez moi en disant hey, je cherche des heures si vous en avez. Ils m'ont dit ok, tu peux commencer dans 2 jours.
9: Okay.
11: J'ai commencé 2 jours après.
9: C'est beau la précarisation de l'emploi.
11: Exactement, c'est trop bien. Bah, donc j'arrive le matin, on me dit bah voilà, tu vas avoir cours avec des quatrièmes. Et j'arrive, je débarque, j'ai jamais fait cours de ma vie, j'ai croisé quasiment aucun prof et j'arrive dans une classe de quatrième.
12: Tu avais le programme quand même, ou genre
11: ouais, j'avais vu le programme, j'avais eu le temps quand même de bricoler une activité au début.
12: T'avais pas de polycope quoi, putain, t'arrivais sans polycope.
11: Non, j'arrivais sans polycope le premier.
10: J'avais une vague notion de physique chimie.
11: Ouais. À quatrième, ça va quand même.
14: Est-ce que tu sens que t'as une responsabilité quand même quand t'es professeur? Est-ce que tu sens que t'as vraiment un truc qui pèse comme sur tes épaules?
11: Bah ouais, parce qu'on fait partie quand même de la vie de gamin. On leur apprend évidemment la physique-chimie, mais aussi plein d'autres trucs. On leur apprend la rigueur, on leur apprend un peu la discipline. Et donc, évidemment, on n'est pas des parents de substitution, mais quand même, on a un rôle dans l'éducation de gamins.
9: Alors, c'est quoi tes objectifs là, pour cette année avec ces secondes et ces premières là? Objectifs, ou les bonnes résolutions, tes objectifs de la rentrée?
14: Objectif Koh-Lanta.
9: Ouais, avec les élèves qui font des témoignages. On s'adore.
11: C'est une bonne question. Les préparer au bac.
9: Ouais.
11: Faut qu'à la fin de l'année, ils soient prêts pour le bac.
9: Mais attends, toi, t'es
10: en seconde.
9: Toi, t'anticipes
11: en seconde.
12: Non, mais là, c'est abusé maintenant. En seconde, à la fin de ta seconde, il faut que tu sois fixé sur ce que tu vas faire presque dans la vie parce que t'as les options à choisir en première.
11: Ouais. Bah après, c'est comme les filières. T'as les en S ou en.
12: Ouais, mais là, faut choisir tes matières. Genre, tu fais la passe sur des matières dès la première.
11: Ouais, mais globalement, quand même, quand tu vois les options qui sont choisies en première, il y a un groupe qui va prendre maths, physique, SVT. Un autre groupe qui va apprendre histoire, philo et politique.
10: Et bolas.
14: Voilà. Ça, c'est en L.
11: Donc au final, on reconstitue un peu les filières qu'il y avait à l'époque.
10: Ouais. Okay. Ah ouais, donc tu penses que... Enfin, tu trouves que ça n'a pas eu un effet si différent
11: que ça. A priori, un des effets que j'ai vraiment entendu, c'est une séparation entre les genres. C'est-à-dire, les filles vont beaucoup moins prendre l'aspect maths.
17: Ouais. Alors qu'avant, il y avait quand même plus de filles qui allaient en S.
10: Ah ouais,
16: ah ouais,
17: ouais. Okay.
10: Moi, ça, à notre époque, parce qu'on est vieux, c'était beaucoup masculin quand même la S.
17: Ouais, bah, a priori, les tendances que ça a eues depuis cette réforme-là, c'est justement que... Effectivement, il y a beaucoup moins de filles qui vont en S. Et aussi, du coup, on choisit trois options en première et on en lâche une en terminale.
12: Oui, voilà,
17: et dans les sciences, c'est souvent la SVT qui est lâchée. Donc, il y a plein de profs de SVT qui se retrouvent à pas trop avoir d'heures à faire parce qu'il y a beaucoup moins d'élèves qui prennent SVT. Mmh.
9: Et alors, ouais. Toi, cette rentrée, c'est aussi une rentrée sociale. Est-ce que tu vas manifester, là, cette semaine?
17: Ouais.
9: Voilà.
17: Et
9: alors...
17: sans transition. 5 minutes sur le bullet prof.
12: Il s'en fout, il est vacataire.
9: Ah oui, alors, parle-nous de cette vacation. Alors, c'est quoi? C'est incroyable. Moi, je croyais que pour être prof, il fallait passer un concours, qu'on était formé. Et là, tu es en train de nous expliquer que t'envoies un mail et deux jours après, t'es prof.
17: C'est assez dingue. En fait, comme tout le monde sait, on manque de profs. Mmh. Et comme on manque de profs, comment on fait pour combler les manques? On va recruter des gens en CDD.
14: Dans la rue.
17: En gros. Limite.
14: Ouais. T'as juste à traverser et t'es prof, tu vois.
17: T'es prof.
12: Moi, je peux être prof de PS. Hein. Je peux
14: tu pourrais être prof de PS.
9: Mais c'est peut-être mieux payé que...
12: Sans déconner.
14: Pardon, vas-y.
17: C'est ça. Et du coup, tu peux arriver devant une classe sans avoir jamais été briefé sur quoi que ce soit et enseigner.
9: Ouais, t'apprends sur le tas, alors.
17: Ouais, t'apprends sur le tas, mais bon...
9: Est-ce que t'as des dédicaces là, à faire là, pour
17: des dédicaces
9: à des collègues ou à des classes là,
14: ou à des ministres? Spéciale dédicace au milieu de l'éducation.
12: Non, mais du coup, t'as jamais été formé sur ce que c'est que de parler ou de faire cours devant 24 élèves?
17: Rien du tout. Je suis arrivé, j'ai pas eu de formation.
14: Mais tu faisais
12: quoi
14: avant?
12: Du coup, au début, tu t'es dit, moi j'ai eu des profs avant, c'était des connards, ils me faisaient chier, du coup, moi je vais être cool, et du coup, tu t'es fait bouffer par rapport à ça.
17: Ouais.
12: Et comment t'as bilanté cette première année et cette rentrée là en te disant, bah tiens, je vais changer un peu de posture et essayer d'améliorer ça?
17: Ouais, c'est ça. En fait, quelque chose que j'avais en tête l'année dernière, c'était que pour être bien perçu, il fallait être cool. Et cette année, je pense que c'est totalement faux ce que je pensais. En fait, pour être bien perçu, il faut être performant et vraiment savoir tenir une classe. Et donc maintenant, je mets beaucoup plus l'accent sur ça. Et je sais que si je le fais bien, les élèves me percevront bien.
12: Ouais.
9: Est-ce que t'as des dédicaces du coup? Parce qu'on m'a complètement... petite dédicace à la seconde 3?
17: Ouais, alors moi je suis dans un lycée un peu spécial, c'est le lycée international de Lyon.
9: Oh.
17: Donc ils aiment bien avoir des noms un peu originaux. Donc je vais faire une dédicace à la seconde Bird et à la seconde Idrissi.
9: Allez, seconde Bird, seconde Idrissi, on fait du bruit. Oh, ils sont là, ils sont chauds.
14: On vous attend à la sortie.
12: Ils ont des pouloulous là.
10: Attends, pas une dernière forcément, mais une question, parce que du coup t'es assez jeune, comme nous. Du coup t'as enchaîné les rentrées. Enfin, ça fait pas si longtemps que t'es rentré en tant qu'élève et là rentré en tant que prof.
17: Oh,
10: hyper différent. Non mais.
17: Mais
14: t'as 24 ans, je crois ça.
17: Ouais, on m'a déjà pris pour un élève.
10: Ouais, voilà. Ouais, mais du coup ça doit être complètement différent les rentrées. Et
17: je sais pas.
10: Qu'est-ce serait la plus grosse différence de rentrer dans un bahut où t'es prof et plus élève?
17: Bah en fait, moi, ça me change rien, mais ça change comment je suis perçu. Je sais que les élèves, parfois, ils me prennent un peu pour leur pote ou leur grand frère. Et justement, moi, j'ai cette responsabilité de mettre un peu... de poser les règles.
10: Donc ça marche pas d'être le prof sympa, en fait, c'est ce que tu veux dire?
17: Non.
12: Non, mais ça marche.
9: On a tous des souvenirs en tant qu'élève du prof qui venait de commencer, qui était sympa et on lui a marché dessus.
17: C'est ça.
9: Parce qu'on est profondément méchant quand on a 16 ans.
12: Ah bah oui.
9: Et heureusement, les petits loups, on vieillit et on s'assagit.
14: C'est vrai.
9: Où on vote RN. Donc
12: et quand tu dragues la prof d'art plastique, c'est moins bizarre.
10: Attends, tu vois,
14: on parlera. Et on parlera de ma mère après, merde. Non, dernière question aussi. Tu faisais quoi avant d'être professeur aussi? C'est ça le truc.
17: Ouais, alors moi, j'ai un diplôme d'ingé chimiste. J'ai bossé dans le privé pendant quelques années. Et ça m'a saoulé.
14: Ouais, parce que t'étais trop bien payé, quoi.
10: Ouais, c'est ça.
17: Parce que j'étais vraiment trop bien payé.
14: Ah, fait chier.
17: J'aime la précarité.
14: Ouais, ça. Je gagne bien ma vie, je peux aller en vacances, fait chier.
17: Ouais, non, mais c'est un peu con, mais c'est. Tu te lèves le matin et tu te dis pourquoi je fais ce taf. Donc voilà.
9: Et 2 mois de vacances quand même cet été.
17: Ouais, c'est ça.
9: Et bah, faut bien que vous ayez un avantage. Hein. Alors, figure-toi qu'on a préparé un petit quelque chose pour toi. Ouh. Et Simon va proposer un petit moment un peu différent.
17: Eh oui!
9: Différent mais sympa.
14: Le sexy moment de Simon.
9: Sympa.
10: Non, mais en fait, on t'invite, on a envie d'en savoir plus pour toi. Je vais faire une petite interview en hommage à Léa Salamé.
9: Oh.
12: elle est morte?
9: Non.
10: Non, mais je fais un hommage quand même.
12: Oh, j'ai eu peur.
10: Enfin, un hommage chaque
12: J'ai cru point. Que suite à son interview de Marion Cotillard,
9: Incroyable.
14: Pas mal.
10: J'ai pas la ref, donc je vais me permettre de passer à autre chose.
9: Faut un extrait.
14: Allez.
18: Amaury, si tu étais une fourniture scolaire, oh, tu serais laquelle?
12: Sale rapporteur.
14: Et on attend une réponse, Amaury.
10: Si jamais Amaury bloque, les autres peuvent répondre. On va laisser Amaury répondre en premier.
17: Un compas.
10: Un compas.
17: Parce que ça se plante dans les bras des élèves.
14: Ah ouais.
10: Ah ouais, attends, ça fait un an et tu les
17: détestes. J'ai des traumas il y a 10 ans. Pour
14: et,
17: ça.
14: Et aux États-Unis, tu aurais pris un flingue.
10: Ok, ok. Si tu étais un ustensile de laboratoire.
17: Un tuba à essai.
12: J'étais sûr que t'as dit
17: ça. Parce qu'on fait des petits trucs marrants. C'est pas des gros trucs, mais c'est des petits trucs marrants dedans. Mmh.
10: Donc ça fait des chatouilles. Hein.
14: Oh putain, mais
10: ouais, c'est gênant, c'est gênant.
14: Putain, voilà. C'est la séquence là.
10: Oh, j'ai eu un frisson de gêne de moi-même.
14: Ah, on est désolé, hein. À ceux qui nous écoutent, ouais, on est désolé.
10: C'est un test cette séquence, mais je la referai peut-être plus.
14: S'il te plaît.
10: Si tu étais un niveau de classe, 6e, 5e, 4e, CP.
14: 3e B. 3e bébé.
17: Les 6e, parce que je suis encore un bébé. Ouais, les 6e, quand on les voit à la rentrée, en fait, ils sortent du CM2, c'est vraiment des bébés, c'est assez marrant.
14: Ils ouais. ont un cartable plus gros que le, que le
16: oui,
14: corps.
16: Oui, que
17: exactement.
12: Ouais, les 6e, c'est l'insouciance, c'est les étoiles plein les yeux, c'est des paillettes dans leur vie.
16: Ouais. Et puis c'est la peur aussi d'arriver au collège.
17: Ouais,
16: les
17: grosse
16: vois,
17: rentrée la 6e. Hein. Et petit truc marrant, quand on les laisse un peu être créatifs, les 6e, on se retrouve souvent avec des trucs très drôles. Donc moi, à chaque évaluation, je leur demandais de dessiner des trucs, de schématiser. Et j'avais que des pépites, c'est assez marrant.
10: Tu voulais être prof d'art plastique, en fait.
17: Non, je voulais juste avoir des trucs marrants.
14: Est-ce que tu considères les profs art plastique?
17: J'en connais pas.
14: Ah, voilà, il les considère pas.
12: Ah, au lycée, il y a plus. Il n'y a pas art plastique au lycée.
9: Non.
12: Parce que musique, il n'y a plus.
17: Ouais.
14: Ah, on continue avec l'interview sexy et gênante.
10: Est-ce que tu es plutôt classeur ou cahier?
14: Ou cahier.
17: Feuille à la volée dans mon sac.
10: Ah oui, ok.
17: Faut que je m'organise.
10: Ah, si, j'avais pas pensé à ce troisième style d'élève.
12: Lui, il est un trieur.
10: Vous avez le droit de répondre un petit peu. Ouais, alors, vas-y. Si c'est court et incisif, pas si vous avez votre vie à raconter.
14: Couteau.
10: Est-ce que tu es plutôt stylo encre ou stylo bic?
17: Stylo bic.
10: Ouais, j'ai l'impression que stylo encre, ça se perd un peu. Hein.
9: Ouais, c'était mieux avant.
16: Bah, on avait tous nos doigts tout pleins d'encre. Hein.
10: Ouais, c'est vrai.
14: Les stylos, là, enfin, pas les plumiers, la merde qu'on s'appelle.
10: Stylo plume.
14: Les stylos à plumes. Il l'a dit en tout à l'heure. Putain, mais qu'il est con, celui qui est au micro, là.
10: Les plumes doigts, là.
14: Non, mais tu sais, le stylo plume, tu mettais tes billes à 2 cartouches et ça a du bruit tout le temps, là.
10: Ouais,
14: excellent.
10: Et on collectionnait les billes.
14: Mais exactement.
9: En fait, t'es en train de. C'est de ça dont on parle, littéralement. Juste pour.
14: Oui, mais.
10: Amaury, tableau noir ou tableau Velleda?
17: Ah. Velleda, je lis pas de noir.
10: Et les Velleda, ils marchent, parce que moi, dans mon lycée, les tableaux Velleda, ça ne marchait jamais.
9: C'est parce que t'étais dans le public et lui dans le privé.
10: Dans le privé, mais avec peu de moyens.
16: Tu voyais toujours ton prof qui était en essayé 4-5 et qui était là.
17: Ah non, c'est vrai, c'est vrai.
14: Peut-être qu'il écrivait à la craie sur le Velleda.
10: Il écrivait en vert à moitié transparent, on n'arrivait pas à lire.
17: J'ai fait ça ce matin.
10: Et enfin, dernière question, grand carreau ou petit carreau?
17: Ah, en science, petit carreau.
10: Ah, c'est la science, du coup, qui nous impose ces petits carreaux dans lesquels on ne peut pas écrire.
14: Ah, le petit carreau.
9: Eh ben merci. Alors, j'ai retrouvé pour vous, parce que Simon ne la connaissait pas, il faut juste lancer là. Ouais. C'est tombé cette semaine, cet extrait d'interview de Léa Salamé et Marion Cotillard.
19: Dans quelques semaines sortira Karma, le nouveau film de Guillaume Canet. C'est votre 6e film.
20: Quelques semaines?
19: Eh oui, ça sort en octobre, je crois, non?
20: Non, ça sort dans un an.
19: Ça sort dans un an?
20: Ah oui,
19: j'ai lu ça en octobre.
20: Je pense que c'est en octobre 2026.
19: Ouais. Ouais. Ma question, elle était, qu'on a appris cet été, votre séparation. Après 18 ans de vie commune, vous êtes un des couples qui a fait le plus rêver les Français. Ouais. Je voulais juste savoir comment vous alliez, si vous alliez bien, Marion
16: c'est
19: Cotillard.
16: Vrai.
19: C'est tout.
20: Merci, ça va.
19: Ça va?
20: Merci. Ouais. Et vous allez bien?
19: Aussi. Merci beaucoup d'avoir été avec nous. Dans quelques semaines sortira Karma, le nouveau film de Guillaume Canet.
14: Allez,
19: c'est bon.
14: Film. En coupe, il faut.
10: Incroyable. Je voulais juste regarder. Pour...
14: En fait, c'est pas trop Salamé le problème, c'est Cotillard.
10: Hein. Ah non, c'est complètement Salamé.
14: Ouais, non, mais je trouve que. Salamé, oui. Non, mais attends, quand elle répond aussi. Et vous, ça va?
9: Non mais,
10: ça, c'est
9: non,
10: mais, tiens, mais attends, ça va traverser une rupture, elle lui demande comment
14: ça. Oui, non mais ça d'accord, c'est d'accord, mais je parle en termes de voix, genre, de timbre, de sensualité,
9: elle
14: voilà.
9: Elle se trompe de film et elle lui parle du mec qui se fait des... Oui. Donc, c'est comme si tu disais alors vous avez le cancer en face terminale.
14: Ouais, c'est vrai. Non mais c'est vrai, cool. c'est vrai.
16: Ça va. Du coquelane.
9: Complètement absurde. Et ben c'est déjà le moment d'arriver un peu à cette fin d'émission. Et déjà le moment, parce que nous on est dans l'amélioration continue, de faire le bilan. Alors quel bilan de cette rentrée?
10: Ah ouais, on fait un conseil de classe.
9: Ouais, quel bilan? Ah, très très bonne idée. Quel bilan? Alors comment tu juges l'élève émission sympa là en cette rentrée? Est-ce qu'il a été bon, pas bon?
12: Écoute, moi, prof de PS, que je
14: que prof de PS, il a pas fait d'effort, il a pas vu sauter.
9: Chacun sera prof d'un truc, vas-y.
12: Donc moi, c'est le prof de PS. Écoute, belle foulée sur le 1500 mètres, sur la durée, on a été plutôt bon. Sur le sprint, des fois, il y a eu des petits cafouillages, mais c'était cool depuis le début. Sport collectif, hyper, et manque plus que la gymnastique.
14: Combien sur 20 tu lui mets, toi? Ah,
12: je lui mets un bon 15,5.
14: 15,5 sur 20, d'accord, très bien.
12: 15,5.
9: Ça marche pas comme ça, les conseils de classe. Ah, pas la note en direct.
14: J'en sais rien.
9: Et toi, Flora?
12: Bien sûr que si, t'as jamais fait un conseil de classe.
14: Moi, j'ai jamais été suppléant ni...
9: Bon, bah toi, Hugo, alors, comment, en tant que professeur, comment tu juges cette émission sympa en cette rentrée?
14: En tant que professeur d'art plastique,
9: voilà.
14: Moi, je trouve que l'émission sympa arrive un peu à développer sa créativité.
10: Sa créativité.
14: Moi, je trouve qu'il y a un peu plus de logique dans sa peinture, dans son phrasé, dans son pinceau. C'est une toile vierge qui se construit pas à pas, c'est merveilleux. J'ai envie de lui mettre un 12 sur 20.
9: Merci.
10: C'est pourquoi les profs d'art plastique sont jamais au conseil de classe.
14: Ouais, et pourquoi ils n'ont pas de diplôme, surtout.
9: Merci, Hugo. Alors, Amaury, en tant que prof de physique-chimie, alors, comment a été l'émission sympa sur les 20 minutes que tu as vécues?
1: Bah, moi, du coup, j'étais le prof qui n'était pas là la moitié de l'année.
9: Ouais,
10: ouais.
1: donc, je vais noter à la tête.
9: Ah là. Alors, quelle note?
1: 18.
9: Allez.
14: Ah, Payot.
10: Ah oui, le prof qui arrive mi-mars. Et vous avez un prof d'italien.
9: Pour le bac, vous inquiétez pas, les textes, ils sont polycopiés. Et toi, Flora, alors, prof de quoi, Flora?
16: Moi, je suis la prof de français.
9: Ah, on l'adore, la prof de français. Alors, comment as-tu trouvé ce début d'année de l'émission sympa?
16: Super, super. Déjà, je trouve qu'il y a un petit peu d'écriture inclusive. Et moi, je me bats pour ça pour mes élèves. Ouais. Je leur dis que l'Académie française, c'est détenu pas que par des vieux. Mmh. Et ici, on est jeunes, on parle en écriture inclusive. On parle en écriture inclusive.
12: On parle en écriture.
16: On parle inclusivement.
12: Tu trouves pas que ça fait...
14: Et elle est professeure de français.
16: Oui, mais j'ai pas eu de formation. Alors bon.
9: Bah oui, mais c'est ça la contractualisation.
12: C'est une sorte de dichotomie.
14: Ah,
9: c'est pas faux.
14: Il a sorti le mot.
10: Ouais, le prof de PS, il a une crampe de cerveau. Voilà.
9: Et toi alors, Simon, tu serais quel prof là?
21: Ah, moi, je suis prof de philo.
9: Alors, dis-nous un peu le prof de philo.
21: Prof de philo, je trouve qu'il y a des thèmes qui sont bien développés, qui sont peut-être trop peu développés, qui sont tout de même assez bien développés.
16: Des photos, mais c'est des photos, il se caresse les jambes.
14: Ouais, puis il reprend sa voix sexy là.
9: Miam.
14: Aristote.
21: C'est top. Une place à inviter un petit peu limitée, mais due aussi à des problèmes de planning. Mais bon, nous, la philo, les plannings, en fait, tout ce qui est matériel, on s'en fout. Du coup, je mettrai un 19 sur 20 et quand même peut mieux faire.
9: Ok,
21: je pense qu'on peut atteindre le 20 sur 20.
9: Merci Simon.
14: Et Willou, prof de techno là.
9: Willou.
22: Numérique. Moi je trouve qu'il y a quand même beaucoup de progrès. Franchement, par rapport aux Z-Event, on a fait beaucoup de progrès et on n'est pas jalousé. Et j'encourage tous mes élèves à regarder toutes les chaînes de Oussama Hamar.
10: Non, ça c'est censuré.
9: Non, le prof de techno. Alors moi, en tant que prof principal, je voulais dire que le groupe classe a très bien vécu cette rentrée,
14: ouais.
9: Qu'on sent déjà qu'il y a beaucoup de solidarité. L'émission sympa a été très très très très très solidaire et moi j'ai envie de continuer avec ce groupe, donc bravo l'émission sympa. Et puis vu que c'est l'occasion de vous dire au revoir, évidemment je vous propose une petite conclusion.
12: Et on fait sauter leur devis de classe
9: pour aller pique-niquer au parc.
16: Ah cool.
9: Ah oui, on fait sauter leur devis de classe parce que c'est la rentrée. Et elles sont loin, les vacances, hein. Le doux bruit des vagues, l'odeur de l'été, les 40 degrés. Ah ouais. Rappelle-toi quand tu regardais la télé à 11h. Et puis que tu mangeais à 13h. Et puis que t'allais te baigner. C'était bien, hein. Eh ouais, mais tu vis dans un présent qui est déjà passé. Tes collègues t'attendent, ouais, juste là-bas, à la machine à café. Bah ouais, il va bien falloir y aller, et pourtant tu te dis que... Pas envie de rentrer, non, pas envie d'y aller.
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0: fait.
1: À la question, comment fait-on pour exister ? Eh ben moi, tu vois, je m'aperçois que je n'en sais rien. Tout ce que je sais, c'est qu'il y a des terrains fertiles où la jachère prend le pas sur l'esthétique. Le fond disparaît derrière la forme. Il y a des mecs hostiles et d'autres qui ont du style. Il y a des trucs qu'on aime

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Ils aident, depuis ce jour de pluie, à trouver des logements à tous les démunis.

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0: dizaines d'années à traverser les mers sur ton navire. Raconte-moi la joie d'arpenter les déserts d'eau, les dunes azur, mais aussi la tristesse de regarder l'humanité qui chavire. Toi qui as vu de près le cœur des hommes et le cœur de la tempête, pris dans le même maelstrom, dans le même tourbillon, le courage et le vice. Comment as-tu gardé pour les humains un peu de tendresse? Comment as-tu gardé pour les baleines le sens du sacrifice?
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2: Et depuis quand supporte-t-on les cris d'une pauvre mère qu'on arrache à son fils? Ils n'entendent plus que la voix du délire. Le silence est le meilleur de leurs complices. Ne pas se taire, même s'ils nous menaceront, même s'ils nous baïonneront. Et rester fiers, dans la boue nous traînerons, dans la boue nous pousserons. Nous repousserons vos tristes offensives. Quand vous frappez votre camp. Braquez sur nous, voire pour vos missiles. Ce que nous protégeons est bien plus grand. Qu'est-ce qu'il nous restera? Qu'est-ce qu'il nous restera?

Hola los cabrones, vos, c'est la fin alors, bon, je vous souhaite les meilleures vibes pour la fin du disque, voilà, hâte d'écouter ça, et on se voit bientôt, on va fêter ça, comme il se doit.

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